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1: Bonjour à tous. Les Bleus entament leur mondial par une victoire. L'équipe de France s'est imposée 3-1 hier soir face au Sénégal. Une victoire qui aura mis du temps à se dessiner après une première période très compliquée, dominée par les Lions de la Teranga. Kylian Mbappé a finalement trouvé le chemin défilé à deux reprises, puis Bradley Barcola en sortie de banc. Le capitaine de l'équipe de France devient le meilleur buteur de l'histoire des Bleus. Prochain match lundi contre l'Irak. Dans le reste de l'actualité, une nouvelle plainte devrait être déposée contre Jérôme Barella. Une adolescente de 12 ans aurait formulé de nouvelles accusations contre l'homme suspecté d'être responsable de la mort de Liana. Ce mardi soir, le parquet de Gien a indiqué justement qu'il n'avait toujours pas reçu les résultats de l'autopsie du corps de l'adolescente de 11 ans, corps identifié il y a une dizaine de jours maintenant. Nouveau coup de chaud sur la France ces prochains jours et son pic est attendu pour dimanche avec une barre des 40 degrés qui pourrait être dépassée dans plusieurs régions selon Météo France qui prévoit aussi des records mensuels dépassés. Plusieurs villes prennent des mesures. La baignade dans le canal Saint-Martin sera notamment possible dès aujourd'hui à Paris. Les températures resteront élevées encore une bonne partie de la semaine prochaine. À l'international, des coups de sommation tirés par un navire militaire russe dans la Manche hier en fin de matinée. Les tirs ont visé un yacht britannique entre l'île de Wight et la Normandie. Un incident qui intervient alors que l'Ukraine a fait l'objet d'une longue session au sommet du G7 à Évian hier après-midi. Une enquête est ouverte. La Russie affirme de son côté que le yacht s'approchait dangereusement du navire militaire. Retour en France où le Sénat a adopté hier à l'unanimité le texte encadrant les réparations pour les ex-mineurs réunionnais dits de la Creuse, la fin d'un combat législatif de 25 ans pour 46 victimes réunionnaises de la politique de transplantation d'enfants dans l'Hexagone de 1962 à 1984. Et puis la Défense Arena va changer de nom, l'annonce du président de la salle de spectacle parisienne. Elle s'appellera Plénitude Arena à partir du 1er juillet. Ce sera juste avant les deux concerts de l'artiste portoricain Bad Bunny. Très bonne journée à tous.
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1: Bonjour, bonjour à tous. Tout n'a pas été parfait, mais les Bleus assurent l'essentiel pour leur entrée dans le Mondial. Victoire 3-1 de l'équipe de France face au Sénégal ce mardi soir. La première période aura été très compliquée pour les joueurs de Didier Deschamps, malmenés par les Lions de la Teranga. C'est finalement le capitaine Kylian Mbappé qui a ouvert le score à l'heure de jeu. Il inscrit un deuxième but en fin de match qui lui permet de devenir le meilleur buteur de l'histoire des Bleus. Prochain match lundi contre l'Irak. Dans le reste de l'actualité, nouveau coup de chaud sur la France ces prochains jours. Son pic est attendu pour dimanche avec une barre des 40 degrés qui pourrait être dépassée dans plusieurs régions selon Météo France qui prévoit aussi des records mensuels dépassés. Plusieurs villes prennent déjà des mesures. La baignade dans le canal Saint-Martin sera possible dès ce mercredi à Paris notamment. Le ministre de l'Éducation nationale Édouard Geoffrey annonce de son côté que les épreuves orales du bac prévues la semaine prochaine pourraient être reportées au cas par cas en extrême recours. Une enquête ouverte par les autorités britanniques, un yacht immatriculé au Royaume-Uni a affirmé avoir été visé par des coups de semence de la part d'un navire militaire russe. Ça se serait passé entre l'île de Wight et la Normandie en fin de matinée. Selon le ministère russe de la Défense, le yacht s'approchait dangereusement du navire militaire. Le tueur en série Francis Holm va être renvoyé devant les assises. Le routard du crime sera jugé devant la cour d'assises des Hauts-de-Seine pour le meurtre de Jean-Joseph Clément, un agriculteur tué en 1989 dans le Vaucluse. Francis Holm avait d'abord obtenu le non-lieu dans ce dossier avant que l'instruction ne soit confiée au pôle Cold Case de Nanterre. À 67 ans, il est aujourd'hui en prison, condamné dans 11 dossiers. Et puis, plus de 100 000 billets de train à prix réduit mis en vente ce mardi pour le mois d'août. Cela concerne les TGV Inouï avec des voyages à partir de 19 euros. La SNCF explique vouloir soutenir le pouvoir d'achat des Français. L'opération de vente flash dure jusqu'à jeudi. Voilà pour votre actualité. Très bon début de journée à tous à notre écoute.
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1: Bonjour à tous. Les Bleus entament leur mondial par une victoire. L'équipe de France s'est imposée 3-1 hier soir face au Sénégal. Une victoire qui aura mis du temps à se dessiner après une première période très compliquée, dominée par les Lions de la Teranga. Kylian Mbappé a finalement trouvé le chemin des filets à deux reprises, puis Bradley Barcola en sortie de banc. Le capitaine de l'équipe de France devient le meilleur buteur de l'histoire des Bleus. Prochain match lundi contre l'Irak. Dans le reste de l'actualité, une nouvelle plainte devrait être déposée contre Jérôme Barella. Une adolescente de 12 ans aurait formulé de nouvelles accusations contre l'homme suspecté d'être responsable de la mort de Liana. Ce mardi soir, le parquet de Gien a indiqué justement qu'il n'avait toujours pas reçu les résultats de l'autopsie du corps de l'adolescente de 11 ans, corps identifié il y a une dizaine de jours maintenant. Nouveau coup de chaud sur la France ces prochains jours et son pic est attendu pour dimanche avec une barre des 40 degrés qui pourrait être dépassée dans plusieurs régions selon Météo France qui prévoit aussi des records mensuels dépassés. Plusieurs villes prennent des mesures. La baignade dans le canal Saint-Martin sera notamment possible dès aujourd'hui à Paris. Les températures resteront élevées encore une bonne partie de la semaine prochaine. À l'international, des coups de sommation tirés par un navire militaire russe dans la Manche hier en fin de matinée. Les tirs ont visé un yacht britannique entre l'île de Wight et la Normandie. Un incident qui intervient alors que l'Ukraine a fait l'objet d'une longue session au sommet du G7 à Évian hier après-midi. Une enquête est ouverte. La Russie affirme de son côté que le yacht s'approchait dangereusement du navire militaire. Retour en France où le Sénat a adopté hier à l'unanimité le texte encadrant les réparations pour les ex-mineurs réunionnais dits de la Creuse, la fin d'un combat législatif de 25 ans pour 46 victimes réunionnaises de la politique de transplantation d'enfants dans l'Hexagone de 1962 à 1984. Et puis la Défense Arena va changer de nom, l'annonce du président de la salle de spectacle parisienne. Elle s'appellera Plénitude Arena à partir du 1er juillet. Ce sera juste avant les deux concerts de l'artiste portoricain Bad Bunny. Très bonne journée à tous.
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0: Imagine Dragon sur Pyrénées FM.
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0: Vous êtes peut-être déjà sur la route hein, à cette heure-ci, 5h43 à peu près, très bien en tout cas. On est là, n'oubliez pas tout à l'heure, 6h-10h, le réveil des Pyrénées avec tout le monde qui s'active dans le studio. Ça fait du bien, un petit peu de fraîcheur matinale. Nous on est là avec vous, vous toutes et vous tous, prêts et prêtes pour passer ce réveil des Pyrénées ensemble. Des surprises, des cadeaux, bien sûr on va aller se balader partout. Qu'est-ce qu'on a? Ah oui, on ira entre autres en Pays d'Olme aussi dans la prochaine heure. Bref, faut rester ici. Côté musique, c'est bien ce qui arrive dans un instant, c'est le duo Gims et Sting avec Rest sur Pyrénées FM. Restez avec nous, c'est sûr.
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1: Bonjour, c'est parti pour cette nouvelle heure. Il est 6h sur Pyrénées FM.
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0: la météo, mais d'abord l'info, Pyrénées FM, Clémence Lebary, bonjour.
1: Bonjour à tous et on commence en football avec des débuts réussis pour les Bleus. L'équipe de France a dominé hier soir le Sénégal 3-1 pour son entrée dans la Coupe du Monde. Après une première période compliquée, les Français ont dominé pendant la seconde avec un doublé d'Mbappé et un autre but de Bradley Barcola. Dans le reste de l'actualité, nouvelle vague de chaleur en France. Elle débute aujourd'hui avec un pic prévu dimanche. La barre des 40 degrés pourrait être dépassée dans plusieurs régions selon Météo France. Et face au coup de chaud à venir, le ministre de l'Éducation nationale, Édouard Geffray, annonce que les épreuves orales du bac prévues la semaine prochaine pourraient être reportées. On rappelle que les épreuves écrites, elles, ont été organisées le matin. Certaines villes ont également déjà pris des mesures. À Paris notamment, la baignade dans le canal Saint-Martin est possible dès aujourd'hui. Autre conséquence, la SNCF a déjà annulé pour demain 27 trains. Trois lignes jugées fragiles sont concernées, Paris-Toulouse, Paris-Clermont et Bordeaux-Marseille. Le G7 fait front commun pour l'Ukraine en présence de Volodymyr Zelensky. Les dirigeants des sept puissances ont affirmé hier depuis Évian leur volonté d'intensifier la pression sur la Russie pour mettre fin à la guerre. Le président américain Donald Trump s'est notamment dit prêt à rétablir les sanctions contre le pétrole russe. La Russie qui est mise en cause dans un incident dans la Manche. Un navire de guerre russe a tiré des coups de semonce en direction d'un yacht britannique. Le ministère russe de la Défense affirme que le bateau s'approchait dangereusement du bâtiment militaire. Personne n'a été blessé. Retour en France et le Sénat adopte le projet de loi sur le 1er mai. Le texte prévoit d'autoriser les boulangers et fleuristes artisanaux à faire travailler leurs salariés ce jour-là. On rappelle que le 1er mai est pour l'instant obligatoirement chômé et payé. Le texte est désormais transmis à l'Assemblée nationale où son examen ne débutera pas avant septembre. Et puis la Vasque Olympique de retour à Paris cet été. EDF concepteur de la Vasque l'a annoncé hier. Elle sera en libre accès et sans réservation au Jardin des Tuileries du 21 juin au 14 septembre. Excellent début de journée à tous.
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0: Du soleil, beaucoup de soleil aujourd'hui et aussi des températures qui vont largement dépasser les 30 degrés. Nous aurons cet après-midi 35 degrés à Cambiore et à Bruguerolles, 33 degrés à La Garde et à Trézières. Il fera 31 degrés à Aix et à Igno, 25 degrés en montagne dans la station de Guzenège. Tout à l'heure, 25 degrés aussi aux Angles avec du soleil, je l'ai dit, et parfois des dégradations orageuses, notamment dans nos montagnes et aussi possible sur le piémont pyrénéen, de la Vlanais à Font-Romeu ou encore d'Andorre-la-Vieille à Aix.
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0: Et bonjour, bienvenue, 6h04 sur Pyrénées FM, bientôt 6h05. Je suis ravi d'être avec vous pour ce réveil des Pyrénées avec toute l'équipe de la radio. Valérie est prête quasiment pour l'agenda. Le pays d'Olme à l'honneur, ce sera dans un instant. Je vous emmènerai en Ariège, vous l'avez compris. Car Viva Pro nous emmènera dans les Pyrénées orientales. Carvi qui est de retour d'Andorre et nous en dira un petit mot. On parlera football évidemment avec le match hier soir de la France face au Sénégal. Et d'abord, Julien Clerc sur Pyrénées FM, bon réveil.

0: C'est le réveil des Pyrénées sur Pyrénées FM avec Valérie qui sera là dans quelques instants pour l'agenda que faire chez nous de l'Atlantique à la Méditerranée. Peut-être êtes-vous fan de surf, hein ? Alors pas surf des neiges, quoi qu'on peut être aussi fan de surf des neiges et aussi fan des surf des océans. Et bien c'est la journée internationale du surf aujourd'hui. À vous, peut-être les vagues aujourd'hui sur la côte basque et la côte landaise. On peut aussi aimer le snowboard hein, et être fan de cette journée internationale du surf. Ça marche aussi, c'est vrai. Aujourd'hui, bonne fête à tous les Hervé qui nous écoutent. Salut Hervé, fidèle à Pyrénées FM. Vous qui nous écoutez à Caraman, nous envoie régulièrement des messages. C'est l'anniversaire de Lio, la chanteuse qui a 64 ans aujourd'hui, qui d'ailleurs a sorti son 12e album il y a quelques mois, avec ce tube qu'on entend régulièrement sur Pyrénées FM, Amoureuse Solo. D'ailleurs, plusieurs autrices ont participé à cette écriture de ce nouvel album, dont Oshi et Luan. Anniversaire également de plusieurs sportifs et sportives, comme par exemple, Venus Williams. Elle a 46 ans, ça c'est pour les fans de tennis. Anniversaire également de Clément Langlais. Clément Langlais qui est un joueur de football.
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0: Gaëtan Roussel sur Pyrénées FM, c'est le réveil des Pyrénées. On peut être fier de Montségur, fier aussi de la fontaine intermittente de Fontestorbe ici en Pays d'Olme. On en reparlera dans un instant. Sinon, je vais vous réveiller avec ACDC, ça réveille bien, c'est sûr. Et d'abord, Valérie pour l'agenda.
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2: Allez, ça y est, on sort les agendas, ça bouge dans le coin. D'abord à Chalabre dans l'Aude, rendez-vous le 21 juin pour le vide-grenier des sapeurs-pompiers du Kercorb à la gare. Une journée pour chiner, vendre et se balader dans une ambiance conviviale et familiale. Seulement 2 euros le mètre pour exposer. Il y aura également une restauration sur place le midi. Infos et réservations d'ailleurs au 06 27 33 59 05. Et puis direction Lavelanet à présent en Ariège le 27 juin. Pour pétanque ovalie avec le rugby Pays d'Olme. Un concours de pétanque ouvert à tous avec un joli objectif. L'équipe gagnante remportera un chèque pour l'école de rugby de son choix. Et l'ambiance commence dès la veille avec une soirée animée avant le jour J avec la finale du top 14 sur grand écran et des repas les deux soirs au boulodrome de Lavelanet. Pour vous inscrire, contactez Isabelle Lafont au 06 72 66 02 99 ou rendez-vous sur Google et Facebook avec Pétanque Ovalie.
0: 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Là, ça réveille bien à CDC. Voici Highway to Hell sur Pyrénées FM.

0: ACDC sur Pyrénées FM.
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0: Ah, et ça réveille bien et ça fait du bien, n'est-ce pas? 6h18 dans un instant clair Viva Pro qui nous emmènera dans les Pyrénées Orientales. Vous avez envie d'un petit peu de zénitude? Eh ben, ça tombe bien, j'en ai pour vous. Ce matin, cool, tranquille et tout calme. Je vous le rappelle que Montségur a obtenu en début d'année le label Grand Site de France. C'est quand même classe, hein, pour son paysage emblématique, son côté historique évidemment. Mais en plus, dans ce Grand Site de France, il y a les gorges de la Frao et la fontaine intermittente de Fontestor. Et bien justement, grâce à Diane, on va se poser. Ce sera dimanche à Montferrier, pas très loin de Montségur, donc Montferrier, au pied de Montségur. Le rendez-vous, c'est à 14h pour se poser en forêt et tenter d'écrire. Prendre un petit cahier, un stylo et écrire de ce qu'on a envie de dire autour de certaines histoires que nous apporte la forêt, les oiseaux autour de nous. C'est vraiment magique, c'est détente totale, Diane sera là. Le rendez-vous est à 14h dimanche, c'est gratuit. On a un numéro de téléphone à vous donner si vous êtes intéressé. On reste zen avec Claire Viva Pro dans un instant et j'ai pour vous Missy Hollande aussi sur Pyrénées FM.
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0: réveil avec Misty Hollande à l'instant sur Pyrénées FM. Je vous rappelle qu'il y a toujours ce radar à la sortie de Tarascon en direction d'Ornolac-Ussat-les-Bains. Attention aussi entre Aix et Mérins pour ce radar qui est là. Et Carviva Pro, vous nous emmenez dans les Pyrénées-Orientales.
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2: Villefranche de Conflans, classée UNESCO et dominée par un fort, le fort Liberia, construit par Vauban au XVIIe siècle. Ses tunnels et remparts offrent une plongée dans l'histoire militaire catalane et permettent de comprendre la stratégie défensive face aux invasions. Les visites guidées retracent le rôle du Conflans comme point de passage entre Pyrénées et Méditerranée et font découvrir la vie quotidienne des soldats et habitants. Le village conserve aussi ses maisons médiévales et églises, formant un ensemble patrimonial unique. On continue notre balade, on part cette fois à Vernet-les-Bains qui combine patrimoine religieux et thermal avec son église romane et ses thermes historiques. Chaque été, concerts, expositions et visites guidées permettent de découvrir le savoir-faire artistique et architectural local. Les fresques anciennes racontent l'histoire de la région et les thermes témoignent de traditions de bien-être remontant au 19e siècle. La ville est aussi un point de départ pour ses balades dans la vallée, mêlant culture, histoire et nature. Bonne promenade sur Pyrénées FM.

0: sans son parapluie. Jack sur Pyrénées FM et parapluie. Justement, attention aux parapluies quand il y a des orages, on en parle. Mais là, c'est l'info Pyrénées FM. Bonjour Clémence Lebary.
1: Bonjour à tous et on commence en football avec des débuts réussis pour les Bleus. L'équipe de France a dominé hier soir le Sénégal 3-1 pour son entrée dans la Coupe du Monde. Après une première période compliquée, les Français ont dominé pendant la seconde avec un doublé d'Mbappé et un autre but de Bradley Barcola. Dans le reste de l'actualité, nouvelle vague de chaleur en France. Elle débute aujourd'hui avec un pic prévu dimanche. La barre des 40 degrés pourrait être dépassée dans plusieurs régions selon Météo France. Et face au coup de chaud à venir, le ministre de l'Éducation nationale, Édouard Geffray, annonce que les épreuves orales du bac prévues la semaine prochaine pourraient être reportées. On rappelle que les épreuves écrites, elles, ont été organisées le matin. Certaines villes ont également déjà pris des mesures. À Paris notamment, la baignade dans le canal Saint-Martin est possible dès aujourd'hui. Autre conséquence, la SNCF a déjà annulé pour demain 27 trains. Trois lignes jugées fragiles sont concernées, Paris-Toulouse, Paris-Clermont et Bordeaux-Marseille. Le G7 fait front commun pour l'Ukraine en présence de Volodymyr Zelensky. Les dirigeants des sept puissances ont affirmé hier depuis Évian leur volonté d'intensifier la pression sur la Russie pour mettre fin à la guerre. Le président américain Donald Trump s'est notamment dit prêt à rétablir les sanctions contre le pétrole russe. La Russie qui est mise en cause dans un incident dans la Manche. Un navire de guerre russe a tiré des coups de semonce en direction d'un yacht britannique. Le ministère russe de la Défense affirme que le bateau s'approchait dangereusement du bâtiment militaire. Personne n'a été blessé. Retour en France et le Sénat adopte le projet de loi sur le 1er mai. Le texte prévoit d'autoriser les boulangers et fleuristes artisanaux à faire travailler leurs salariés ce jour-là. On rappelle que le 1er mai est pour l'instant obligatoirement chômé et payé. Le texte est désormais transmis à l'Assemblée nationale où son examen ne débutera pas avant septembre. Et puis la Vasque Olympique de retour à Paris cet été. EDF concepteur de la Vasque l'a annoncé hier. Elle sera en libre accès et sans réservation au Jardin des Tuileries du 21 juin au 14 septembre. Excellent début de journée à tous.
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0: Il va faire chaud encore cet après-midi sur nos plaines, un peu moins sur nos montagnes. Nous aurons à peu près 25 degrés à prévoir en Cap-Cir cet après-midi, dans le Donezan ou encore sur la Haute-Ariège. Il fera jusqu'à 35 degrés, notamment dans la région de Cambieur, de Limoux. Cet après-midi, 33 degrés au Val-de-Lambronne. Il fera 31 degrés sur la Haute-Ariège, à Aix et à Savignac. Du soleil partout et des orages qui vont se développer dans l'après-midi près de nos montagnes, du Béarn jusqu'aux montagnes catalanes.
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0: Oh là là, forcément, dans un instant, on revient sur le match d'hier soir. On parle sport, on parle Coupe du Monde de foot. Mais d'abord, Michel Sardou, la Java de Broadway sur Pyrénées FM. Bon réveil.

0: Michel Sardou, la Java de Broadway sur Pirate FM. On parle foot, forcément, dans l'actu sport. Bonjour.
1: Bonjour, bonjour à tous. C'est début réussi pour les Bleus au Mondial. Une nuit marquée par plusieurs records. Et puis la suite de la finale de Baltic Elite de basket, c'est l'actu sport du jour. Et on démarre donc avec le football, la Coupe du Monde. Et c'est bien parti pour l'équipe de France. Une victoire 3-1 sur le Sénégal à New York pour entamer le Mondial. Il a fallu une mi-temps au tricolore pour se lancer. Après 45 premières minutes délicates, les joueurs de Didier Deschamps ont accéléré en deuxième période avec un très bon Michael Olise aux manettes. Et Kylian Mbappé a inscrit un doublé, il devient le meilleur buteur de l'histoire de l'équipe de France. Bradley Barcola, lui, a marqué l'autre but tricolore. Un bon début donc pour le sélectionneur Didier Deschamps qui rappelle l'importance de gagner ce premier match au micro d'M6. Écoutez.
2: On a eu un peu d'appréhension, un peu de crispation au début, puis il y a une bonne équipe en face. Après, quand on a pu dérouler un peu plus, c'est toujours bien de gagner le premier match. C'est pas décisif, mais dans une poule à 4, y avoir autant de supporters français aussi, c'est magique le football. Quand on gagne et quand on peut partager des émotions, là encore aujourd'hui, c'est que le premier match, mais on va savourer quand même.
1: Et prochain rendez-vous pour l'équipe de France, lundi soir face à l'Irak à Philadelphie. L'Irak qui a été battu cette nuit 4-1 dans l'autre match du groupe par la Norvège. Et puis dans la dernière affiche de la nuit, l'Argentine a surclassé l'Algérie 3-0 avec un triplé de Lionel Messi qui rejoint par la même occasion l'Allemand Miroslav Klose comme meilleur buteur de l'histoire de la Coupe du Monde avec 16 buts. La Coupe du Monde qui se poursuit aujourd'hui, on suivra notamment l'entrée en lice du Portugal ce soir à 19h face au Congo. Autre beau duel en vue entre l'Angleterre et la Croatie à 22h. On passe au basket. Paris-Monaco se retrouve ce soir pour la deuxième manche des finales de Baltic Elite. Dimanche, ce sont les Parisiens qui avaient pris le dessus. Ce match 2 se déroule à nouveau dans la capitale à 20h30. Et puis une médaille de bronze pour l'escrime français au championnat d'Europe en région parisienne. La sabreuse Toscane Tori, 17e tireuse mondiale, a débloqué le compteur des Bleus. Voilà pour l'actu sport, je vous souhaite une excellente journée.
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1: Christophe Maé sur Pyrénées FM.
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1: Un superbe drone à gagner. J'ai une question pour vous dans un instant avec le centre de formation Drone Hop Academy. Ce drone DJI Neo 2 qui est magnifique, qui vous suit. Il n'y a pas besoin d'avoir une télécommande, il vous suit. Vous pouvez avoir une petite télécommande sur votre téléphone portable. Vous pouvez faire des super vidéos si vous voulez devenir youtubeur, mais aussi et surtout si vous voulez par exemple courir, vous courez dans les montagnes, vous faites du trail, et ben on vous suit, ça vous fait des superbes vidéos pour vous et toutes vos amis. En tout cas, on rejouera tout à l'heure. 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
1: Et on est là, sur les routes de la région, avec vos messages que vous nous laissez. Aussi, attention à ce radar après Tarascon sur Ariège en direction d'Ornolac-Ussat-les-Bains. Attention également, si vous êtes dans les gorges de la Pierre-Lys, on peut toujours un petit caillou rocher ici entre Quillan et Axat. Travaux d'ailleurs à l'entrée de Quillan, ça ne change pas depuis campagne sur Aude. Vous êtes à Puyvert, vers Villefort, ça circule bien. Vers Bélesta aussi, ou en direction du col du Portel, pas de difficulté. Sur le plateau de Sceaux, ça va à Camurac, vers Belcaire. Ça circule bien à Ascou, en direction d'Ascou-Payère, attention, vers le pas de la case, après le carrefour de la Croisade, comme au col du Puy-Morens avec des travaux. Vous êtes prudent également dans la traversée de Font-Pédrouse ce matin, comme dans la traversée de Marquichane dans les deux sens.
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1: La météo, l'info locale et d'abord l'info nationale et internationale avec vous, Clémence Lebarry, bonjour.
4: Bonjour à tous. On commence en football avec la Coupe du Monde et c'est bien parti pour l'équipe de France. Une victoire 3-1 hier sur le Sénégal pour entamer le mondial. Le prochain rendez-vous, c'est France-Irak lundi soir à Philadelphie. L'Irak battu 4-1 dans l'autre match par la Norvège. Et puis dans la dernière affiche de la nuit, l'Argentine surclasse l'Algérie 3-0 avec un triplé de Lionel Messi. Dans le reste de l'actualité, l'éducation nationale s'adapte face à la vague de chaleur. Les températures vont encore grimper aujourd'hui avec un pic annoncé pour la fin de semaine. Et le ministre de l'éducation nationale elle assure que les épreuves orales du bac prévues l'après-midi la semaine prochaine pourraient être reportées au cas par cas. Francis Holmes, de nouveau devant la justice. Le tueur en série va être renvoyé devant les assises des Hauts-de-Seine pour le meurtre d'un agriculteur en 1989 dans le Vaucluse. Jean-Joseph Clément avait été retrouvé mort à Bédaride, le crâne fracassé par une pierre. Et puis, c'est déjà fini pour Shein au BHV Marais à Paris. Le partenariat entre la plateforme chinoise et le grand magasin parisien va prendre fin avec la nomination d'un nouveau propriétaire. Excellent début de journée à tous.
1: Merci à vous, Clémence Tobari. Oh, on est fiers de la France face au Sénégal. Et que ça fait plaisir. On suit l'actualité sport, vous le savez, sur Pyrénées FM, du football, mais pas que, de tous les sports, sur Pyrénées FM, mais principalement de la Coupe du Monde de football. Claire Vivapro, on en parlait depuis deux jours, vous étiez en Andorre, Claire Vivapro, c'est ça, hein ?
5: C'est ça.
1: En Andorre, vous avez sillonné le petit pays, enfin le grand pays, l'autre pays des montagnes.
5: La principauté d'Andorre,
1: ouais, c'est ça. Non, vous entendez pas bien dans votre cas, c'est ça, vous faites un signe.
5: C'est ça.
1: Bon, bah écoute, on va voir ce qui se passe. En tout cas, ce qu'il y a surtout à vous dire, c'est que c'est l'info Pyrénées FM et que c'est avec vous, Claire Vivapro. Bonjour.
5: Bonjour Marc et bonjour à toutes et à tous. Un électrochoc judiciaire après le drame Liana à Perpignan. Le procureur de la République annonce un plan d'urgence pour accélérer le traitement des violences commises contre les mineurs. Plus de 500 enquêtes sont actuellement en cours dans les Pyrénées-Orientales, certaines datant de plusieurs années. Une cellule spécial a été créé jusqu'au 14 juillet pour identifier les dossiers les plus sensibles et les traiter en priorité. À la rentrée, un pôle famille renforcé avec 4 magistrats doit aussi voir le jour. Le procureur reconnaît un manque de moyens et d'enquêteurs tout en affirmant que la protection des mineurs doit rester une priorité absolue.
1: 5 mois après une course-poursuite qui avait choqué Carcassonne, la cour judiciaire de la famille de Jules se poursuit.
5: Et oui, le combat judiciaire de la famille se poursuit. L'adolescent de 16 ans blessé touchée par balle au thorax lors de l'intervention policière en janvier dernier, cherche aujourd'hui à faire reconnaître son statut de victime. Alors que le parquet a classé sans suite la procédure visant le policier auteur du tir, ses parents ont déposé une plainte avec constitution de partie civile. Ils contestent les conclusions de l'enquête et réclament de nouvelles investigations. La famille, elle, s'oppose aussi à la décoration de plusieurs policiers impliqués dans cette intervention, estimant que des questions restent sans réponse.
1: Une vallée entière monte au créneau pour défendre son collège.
5: En Ariège, à Ax-les-Thermes, parents d'élèves, personnels et élus locaux dénoncent la fermeture annoncée d'une des deux classes de 6e du collège Mario Belègue à la rentrée prochaine. Conséquence, une seule classe de 30 élèves, dont plusieurs ont des besoins éducatifs particuliers. Les opposants à cette décision rappellent le rôle central de l'établissement qui accueille un internat d'excellence et des sections sportives reconnues, comme l'explique ce représentant du personnel.
6: Ce qui va entraîner également aussi des fermetures d'options, notamment, et une mise à mal peut-être de la section sportive. D'autant plus que, en fait, le collège est reconnu pour sa spécificité, même par le recteur, lorsqu'il est venu visiter le collège en septembre. Et il y a des dispositifs qui marchent bien, qui vont être mis à mal par cette fermeture de classe, qui va impacter tout le collège, en fait, et non pas seulement les 6e.
5: Qui inquiète le corps professoral, mais aussi, bien sûr, les parents d'élèves.
7: Oui, nous sommes inquiets parce qu'en fait, on a une qualité d'enseignement et qui permet aussi à des élèves, notamment en situation de handicap, d'avoir accès à un enseignement de qualité.
6: Parce que dans cette classe de 6e, où il y aura 30 élèves, il y aura au moins 4 élèves en situation de handicap qui ne pourront pas être suivis correctement. On attend une rencontre avec le DAZN le plus vite possible pour pouvoir renégocier cette fermeture de classe et obtenir des moyens supplémentaires qui vont nous être supprimés, en fait.
5: Ils estiment que cette suppression de moyens fragilise l'avenir éducatif de la Haute-Ariège et demandent à l'Éducation nationale de revoir sa position. Une audience a été sollicitée auprès du directeur académique.
1: La chaleur monte d'un cran en Ariège et partout d'ailleurs.
5: Le département est placé en vigilance jaune canicule à partir de ce midi. Les températures pourraient atteindre jusqu'à 35 degrés aujourd'hui, avec une hausse encore plus marquée demain. Oui. Après un léger répit vendredi, le mercure repartira à la hausse ce week-end, avec un pic attendu dimanche. Face à cet épisode de forte chaleur, les autorités appellent à la prudence. Boire régulièrement, éviter les efforts aux heures les plus chaudes et maintenir son logement au frais. Une attention est demandée pour les personnes âgées, les enfants et les personnes isolées. En cas de malaise, il faut immédiatement composer le 15.
1: Et ce qui est bien, c'est profiter de la clim naturelle dans nos montagnes aussi. Ça, c'est plutôt agréable. Et puis VTT, randonnée, des valcartes ou encore journée fraîcheur.
5: Axe 3 Domaines s'apprête à retrouver son visage estival. La station ouvrira ses portes le 4 juillet avec une offre d'activités variées et plusieurs rendez-vous tout au long de l'été. Présentation avec Jacques Murat, directeur marketing de la Savasem.
8: Axe 3 Domaines, cette été, les activités, on va dire historiques, c'est le VTT et la randonnée. Depuis 2 ans, on a lancé un produit qui est le Dévalcarte. Ce sont des petites cartes à frein à disque où on a aménagé une piste spéciale pour descendre. C'est ludique, mais un petit peu sportif, mais avec pas mal de sensations. On a aussi, cette année, on lance avec la SNCF Helio la journée fraîcheur. C'est, peut-être vous connaissez le ski rail, où c'est l'aller-retour en train avec la journée de ski. Là, c'est l'aller-retour en train avec le forfait piéton et l'accès à la piscine de Bonascre. C'est la possibilité sur une journée de profiter, de prendre de la hauteur et de profiter de la fraîcheur de la montagne. On aura aussi des prestataires avec des quads électriques, du tir à l'arc, des balades sur Anne, qui est proposée par la ferme aux Annes, le restaurant La Hulotte qui ouvre. On aura des animations, des événements, des cultures montagne, pardon, qui on a la journée de ramassage le 11 juillet, un week-end choc qu'on organise avec Ariège Terre de Trail autour d'une masterclass autour du trail.
5: Et des propos recueillis par Stéphanie Leborn, article à retrouver en ligne, pyrénéesfm.com.
1: Oui, et vous nous laissez plein de messages et ça fait plaisir. Salut Patricia à Haute-Rive, Claire qui nous écoute, à Sainte-Gabelle, il y a Jean-François qui est là aussi à Prades en Conflans. Vous nous laissez des petits messages, continuez comme ça. Et puis on va jouer encore ce matin. Évidemment, on va parler météo avec Erviva Pro ce matin, vous allez nous parler d'Andorre.
5: Oui.
1: Vous le savez parce que vous avez passé quand même combien 3 jours en Andorre.
5: C'est ça.
1: Mais dites
5: presque.
1: Donc, excellentissime. Vous allez nous dire un petit peu ce que vous avez fait, mais d'abord météo pour tout le monde.
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1: Bon, je crois que je vous apprends rien, hein, côté météo, c'est du beau temps, c'est des températures qui vont grimper. On va quasiment frôler les 40 degrés d'ailleurs ce week-end. Hein. Du soleil, parfois quelques dégradations orageuses. Alors je vous dis ce qui se passe, il y a Valérie face à moi et Clairvy qui sont éclatés de rire. La météo, ça vous fait rire les filles, c'est ça si j'ai compris?
9: Dès qu'il y a du soleil, bon, nous, de toute façon, ça nous met en joie.
1: Du soleil, des orages, je le disais, 35 degrés dans la région toulousaine, cet après-midi 33 à Saint-Girons, il fera 36
10: 26 degrés à Villa Savary. On prévoit également pour l'après-midi, on est bien mercredi, c'est ça. Eh ben, c'est bien 26 degrés sur la côte basque, ça c'est bien. Il faudrait être sur la côte basque ou en montagne pour être plutôt dans le bon air. 26 degrés aussi au cirque de Gavarnie avec les cascades et la beauté de la montagne.
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10: Valérie, qui est prête pour l'agenda, hein, comme tous les matins, évidemment. Valérie qui s'est fait une permanente.
9: Non, c'est pas une permanente.
10: C'est quoi une permanente?
9: Une permanente, c'est des petites bouclettes, quand même.
10: Ah, d'accord.
9: Assez serré.
10: Moi, je pense que quand vous faites une belle coupe, c'est une permanente.
9: Non,
10: c'est pas
9: moi, c'est un carré plongeant.
10: Ouh là là, d'accord, je connaissais pas.
9: Bon,
10: d'accord,
9: mais c'est
10: très joli, c'est magnifique, je tiens à vous le dire. Donc, c'est pas une permanente. Très bien, un carré plongeant.
9: Et vous, alors, vous avez fait.
10: Bah, moi, c'est pas de cheveux sur la tête, malheureusement. Si quelqu'un a une petite idée, sauf on me dit, t'as qu'à aller en Turquie ou je sais pas trop où. J'ai pas le temps d'aller en Turquie. Qui fait la radio le matin après? Vous voyez ce que je veux dire? Je veux bien aller me faire implanter des cheveux, mais ça fait loin.
9: C'est un budget surtout.
10: Et voilà, puis qui va. Puis moi, je suis douillet.
9: Oh, vous exagérez.
10: Donc, il paraît que ça fait très très mal de se faire implanter des cheveux. Donc,
9: c'est pour la bonne cause après.
10: Ouais. Carviva Pro, vous savez quoi votre coupe aujourd'hui? C'est une coupe andorane.
7: C'est ça, c'est une coupe bohème chic.
10: Bohème chic d'Andorre. Parce que Carviva Pro, vous avez passé 3 jours en Andorre. Mais qu'est-ce que vous allez nous en reparler un peu ce matin. On va pas tout dévoiler comme ça là à 7h11 d'un seul coup. Mais qu'est-ce que vous avez vu, la plus belle chose que vous avez vue en Andorre pendant le week-end?
7: Pour l'instant, je pense que c'est la réserve de Sortein, au-dessus de la paroisse d'Ordino, qui est une réserve de biosphère et un parc naturel, voilà, qui comprend un petit peu toute la paroisse avec une faune et une flore surtout.
10: Il y a beaucoup de fleurs
7: exceptionnelles. Voilà. Alors le pic c'est mi-juillet pour observer toutes les espèces de fleurs, mais on a beaucoup d'espèces qui sont aussi endémiques de nos Pyrénées là-bas, le grand tétras, le triton des Pyrénées et autres espèces de lézards.
10: Génial, j'adore les petits lézards en plus. Donc vous auriez dû en rapporter un, mais c'est interdit, il faut les laisser vivre là où ils sont.
7: C'est interdit de les ramasser.
10: Vous nous en ferez un petit point en dehors ce matin à peu près tous les quand vous avez le temps évidemment. L'agenda, l'éphéméride, on souhaite vos anniversaires et Cyndi Lauper pour vous deux les filles. Girls, just wanna have fun. C'est sur Pyrénées FM, je vous souhaite une belle matinée tout le monde. Rony Germa, vous arrivez aussi. Just have fun, s'amuser. L'été qui arrive, c'est normal.

De surf des neiges et aussi fan des surf des océans, et bien c'est la journée internationale du surf aujourd'hui. À vous, peut-être les vagues aujourd'hui sur la côte basque et la côte landaise. On peut aussi aimer le snowboard hein, et être fan de cette journée internationale du surf. Ça marche aussi, c'est vrai. Aujourd'hui, bonne fête à tous les Hervé qui nous écoutent. Salut Hervé, fidèle à Pyrénées FM. Vous qui nous écoutez à Caraman, nous envoie régulièrement des messages. C'est l'anniversaire de Lio, la chanteuse qui a 64 ans aujourd'hui, qui d'ailleurs a sorti son 12e album il y a quelques mois, avec ce tube qu'on entend régulièrement sur Pyrénées FM, Amoureuse Solo. D'ailleurs, plusieurs autrices ont participé à cette écriture de ce nouvel album, dont Oshi et Louane. Anniversaire également de plusieurs sportifs et sportives, comme par exemple, Venice Williams. Elle a 46 ans, ça c'est pour les fans de tennis. Anniversaire également de Clément Langlais, qui est un joueur de football.

0: Reflet et M Pokora sur Pyrénées FM. Quand vous regardez les lacs, il y a le reflet de votre image, c'est magnifique. Et surtout, vous avez peut-être tenté de refaire des ricochets. Vous vous souvenez les ricochets? Moi, quand j'étais petit, j'en faisais 5, 6. Et là, j'ai réessayé, mais réessayé un jour. Vous allez sur le lac de Montbel, n'importe quel lac, hein, le lac de la Gonguise, sur la mer Méditerranée, c'est plus compliqué un ricochet, oui, quand même. Mais n'importe, le lac de Belcaire, essayez, et ben, c'est beau. Et ben, franchement, on n'y arrive plus. Il y a des choses comme ça, on arrive plus quand on est gamin, enfant, que quand on est adulte. Hein. Faire du tourniquet aussi. Ah bah faire du tourniquet, moi je suis malade, hein, j'ai même pas. Je sais pas comment on supportait de faire du tourniquet quand on était jeune. Les enfants, vous qui nous écoutez, c'est un truc de dingue. Moi je suis malade au bout de 3 secondes. Et bah quand on est enfant, on tourne. Là, rien qu'à y penser, j'ai mal à la tête, vous voyez. Donc c'est. Je me pose, voilà, ça y est. Et bah merci bien. Bon, René Germain, vous êtes là, vous faites pas de tourniquet? Non, bah heureusement. En tout cas, vous allez nous emmener du côté de Puigcerda, peut-être, si j'ai bien compris, entre France et Espagne avec. L'hôpital transfrontalier qui fonctionne bien et nous irons faire un tour à Rennes-le-Château aussi. On ira voir le plus petit village du département de l'Ariège. En attendant, l'agenda Valérie.
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2: Allez, ça y est, on sort les agendas, ça bouge dans le coin. D'abord à Chalabre dans l'Aude, rendez-vous le 21 juin pour le vide-grenier des sapeurs-pompiers du Kercorb à la gare. Une journée pour chiner, vendre et se balader dans une ambiance conviviale et familiale. Seulement deux

0: Havre le Maître pour exposer. Il y aura également une restauration sur place le midi. Infos et réservations d'ailleurs au 06 27 33 59 05. Et puis direction Lavelanet à présent en Ariège le 27 juin pour Pétanque Ovalie avec le rugby Pays d'Olme. Un concours de pétanque ouvert à tous avec un joli objectif. L'équipe gagnante remportera un chèque pour l'école de rugby de son choix. Et l'ambiance commence dès la veille avec une soirée animée, avant le jour J avec la finale du Top 14 sur grand écran et des repas les deux soirs au Boulodrome de Lavelanet. Pour vous inscrire, contactez Isabelle Lafont au 06 72 66 02 99 ou rendez-vous sur Google et Facebook avec Pétanque Ovalie.
1: Sympa Pétanque Ovalie à Lavelanet. Dans un instant, elle nous rejoint, c'est Madonna. Madonna qui avait sorti son dernier album, c'est déjà en 2019, Madame X. Elle revient avec son nouvel album là dans quelques mois, Confession on the Dance Floor volume 2. Le premier c'était en 2005. Le suivant c'est cette année là dans quelques mois avec retour un peu à la dance music. On va se régaler. Tiens, nous, on va écouter plutôt un ancien titre de Madonna. Souvenez-vous, Madonna et Cherish. Et René Girma nous rejoint aussi. René qui est fan de Madonna. Bah, comme moi, ça tombe bien, René.
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8: Et Madonna, et dans un instant, René Girma.

0: Extrait de l'album, Like a Prayer de Madonna, sorti en 1989. C'était Cherish sur Pyrénées FM. Il est 7h30, on va sur les routes.
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0: Allez, sur la route. Et sur les routes, avec vous, je vous accompagne avec d'ailleurs toute l'équipe de la radio. Il y a Valérie, il y a Stella, il y a aussi, bien sûr, qui est avec nous, Claire Viva Pro, hein, que vous allez retrouver tout à l'heure. Céline Alzan, on a le radar ici, ça ne change pas. Toujours ce radar entre Tarascon, Onola, Cussat-les-Bains. N'oubliez pas la zone de travaux au niveau d'Albiès. Entre Aix et Mérins, il y a les travaux. Toujours ces travaux au col du Puy-Morens, comme après le carrefour de la Croisade et en direction du Pas de la Case, là, ça ne change pas. Urbourg-Madame, vous avez les travaux également. Attention, vous êtes peut-être avec nous du côté de l'enclave de Livia avec les radars des deux côtés de l'enclave. En Cap-Cyr, tout va bien, respirez le bon air frais de nos montagnes. Aux Angles, peut-être êtes-vous en ce moment en plein cœur de la station sur la route de Formiguères par la forêt de la Matte. Ça va, hein, y a pas de problème. Dans les villages des Garoches, on vous accompagne aussi entre Codiès de Conflans et Agathe et Biatalo en remontant vers Rayeux. Tout va bien, ça circule bien, c'est des petites routes quand même, vous en avez l'habitude. Vous restez prudent. 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
0: Et René Germain, vous nous emmenez de ce pas à Puy-Cerda.
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4: Combien de fois ici même nous avons employé l'expression de désert médical ? Difficile de le dire. Il y a une petite région où un hôpital original remplit parfaitement son rôle. En 2014, il y a 12 ans, Xavier Bertrand, qui était alors ministre français de la Santé, est venu inaugurer l'hôpital de Cerdagne. L'hôpital est à Puy-Cerda, à quelques mètres de la frontière. Il est franco-espagnol. Et ça marche. L'hôpital de Cerdagne bat le record historique d'activité en 2025. En 2025, on relève une augmentation de 130% du nombre de patients traités, qu'ils soient français ou espagnols. L'hôpital est conçu pour assurer une couverture médicale des deux côtés de la frontière. Tout y est, les consultations d'urgence, ambulatoires, les interventions chirurgicales et aussi les naissances. Les défis de l'avenir sont maintenant de consolider l'activité et d'élargir le portefeuille des services. Il ne se passe pas en ce moment une journée où nous n'ayons les résultats des recours déposés suite aux dernières élections municipales. Dans le département de l'Aude, le village emblématique de Rennes-le-Château garde son maire. Le tribunal administratif de Montpellier vient de confirmer l'élection d'Alexandre Pinco. Deux listes étaient en compétition. Le tribunal attribue l'ensemble des 7 sièges du conseil à la liste conduite par le maire sortant. Et voici la devinette du jour. Combien d'habitants pour le plus petit village de l'Ariège. L'Hercoul est à 1100 mètres d'altitude dans la vallée du Siguère. L'Hercoul est officiellement la commune la moins peuplée de l'Ariège. Elle fait partie du pays de Vic-de-Sault dans le parc régional des Pyrénées ariégeoises. Deux chiffres, 19 km², 11 habitants permanents, 11 habitants. Bonne journée aux Lhercouliens et Lhercouliennes.
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0: Merci René Germain. Et l'Hercoul, on a tous, c'est vrai que c'est drôle, on a quand même des communes qui sont très drôles, hein, comme l'Hercoul, j'adore. On pourrait faire un petit festival de l'Hercoul, tranquille, ça pourrait être le nouveau festival Woodstock de 2026. Woodstock à l'Hercoul, hein, ça le ferait, n'est-ce pas? Bon, en tout cas, on reste zen tous ensemble, évidemment, malgré la chaleur qui va se retrouver au-dessus de nos têtes. On en parle, la météo, mais d'abord l'info nationale et internationale avec vous, Clémence Lebary.
5: Bonjour à tous. Et on commence avec la Coupe du Monde de football et c'est bien parti pour l'équipe de France. Une victoire 3-1 sur le Sénégal pour entamer le mondial. Le prochain rendez-vous, hein, c'est France-Irak lundi soir à Philadelphie. L'Irak battu 4-1 dans l'autre match par la Norvège. Et puis dans la dernière affiche de la nuit, l'Argentine surclasse l'Algérie 3-0 avec un triplé de Lionel Messi. Dans le reste de l'actualité, l'éducation nationale s'adapte face à la vague de chaleur. Les températures vont encore grimper aujourd'hui avec un pic annoncé pour la fin de semaine. Et Et le ministre de l'Éducation nationale assure que les épreuves orales du bac prévues l'après-midi la semaine prochaine pourraient être reportées au cas par cas. En ce qui concerne les écoles maternelles et primaires, des adaptations pourront également être mises en place. Des pétroliers iraniens ont franchi la zone du blocus américain. Hier, l'Iran a déjà annoncé que ce blocus en place depuis 2 mois avait été levé avant la signature d'un accord avec les États-Unis prévu vendredi. 1/5 du pétrole mondial transite en temps normal par ce passage maritime stratégique. Retour en France et Francis Holm de nouveau devant la justice. Le tueur en série va être renvoyé devant les assises des Hauts-de-Seine pour le meurtre d'un agriculteur en 1989 dans le Vaucluse. Jean-Joseph Clément avait été retrouvé mort à Bédarrides, le crâne fracassé par une pierre. Francis Holm avait d'abord bénéficié d'un non-lieu avant que l'instruction soit rouverte, puis confiée au pôle cold case de Nanterre. Surnommé le routard du crime, le sexagénaire a été condamné pour 11 homicides entre 1984 et 1992. Le Parlement allonge la durée de rétention des étrangers en situation irrégulière et jugés dangereux. L'Assemblée nationale a définitivement voté la mesure hier. La durée d'enfermement passe ainsi de 90 à 210 jours à titre exceptionnel. Seront concernés les étrangers définitivement condamnés pour certains crimes et délits. Et puis c'est déjà fini pour Shein au BHV Marais à Paris. Le partenariat entre la plateforme chinoise et le grand magasin parisien va prendre fin avec la nomination d'un nouveau propriétaire. Excellent début de journée à tous.
0: Merci à vous, Clémence Lobary, il est temps de parler météo.
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0: Place au ventilateur, ventilateur naturel dans nos montagnes, en plaine, ventilateur qui tourne à plein régime. Vous savez que c'est bien aussi d'avoir le ventilateur de plafond. Pas si vous avez ça à la maison, ça peut être une bonne alternative à la clim qui consomme beaucoup d'électricité. Puis je trouve ça plutôt classe. Bon, est-ce que ça suffit? J'en sais rien. En tout cas, du soleil pour tout le monde aujourd'hui, avec des dégradations orageuses, principalement sur les Pyrénées espagnoles. Ça va déborder sur les Pyrénées françaises et en Dorane. Chez nous, vous l'aurez compris, quelques coups de tonnerre possibles cet après-midi, en fin d'après-midi, sur le Haut-Béarn, la Haute-Bigorre, en Andorre, en Cerdagne aussi, en direction du Haut-Val-Espire, autour du Canigou. On pourra avoir quelques coups de tonnerre également dans le Donezan, sur le plateau de Sceaux. Ça pourrait être pas mal, le long des Pyrénées ariégeoises aussi, en Couserans, comme en direction du Donezan, je l'ai dit. En tout cas, vous l'aurez compris, des orages possibles en montagne et de la chaleur en plaine. 35 degrés à Pamiers, prévu cet après-midi. On aura 36 degrés à Castelnaudary, même chose sur Limoux. 33 degrés à Alavlanay, il fera 30 degrés tout de même cet après-midi à Auzat et à Vic de Sceaux. 32 degrés à Aix, 26 degrés à l'Hospitalet Près-Landor et au pas de la casse, 25 degrés à Mont-Louis et en Cap-Cyr.
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0: Dans un instant, question. 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Je vous pose une petite question, vous m'appelez au standard et vous êtes sélectionné pour le tirage au sort de vendredi après-midi. Tiens, j'aimerais saluer Jeanne qui m'envoie un message à Aquillan. Il y a Fred qui est là aussi à Saverdin. On joue dans un instant, il y aura l'info en plus. Et d'abord Renan Luce.
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0: Ça c'est pour Valérie. On n'est pas une bêtise près. C'est vrai, c'est Pyrénées FM.

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1: Et on n'est pas à une bêtise près. Valérie, qu'est-ce que vous faites comme bêtise, vous, alors parce que apparemment, vous faites beaucoup de bêtises.
2: Alors comme ça, vous me dédicacez ce titre.
1: Oui, c'est vrai.
2: Parce que
1: vous aimez bien les bêtises de Cambrai.
2: Vous
1: les petits bonbons du Nord.
2: Mais après, c'est chouette aussi, t'entends faire des bêtises. Alors, il y a bêtises et bêtises, on est bien d'accord. Voilà.
1: C'est vrai.
2: Non, moi, je suis une blagueuse. Vous voyez, par exemple, pour le 1er avril, j'ai fait des blagues à tout le monde.
1: Ah, bah ça, c'était très, très drôle.
2: Vous n'étiez pas là, d'ailleurs.
1: Je me souviens plus, j'étais où le 1er avril.
2: Non, vous étiez en vacances.
1: Ah, bah voilà.
2: Voilà.
1: C'est pour ça. De temps en temps.
2: Je vous ai épargné, mais.
1: J'ai eu de la chance. C'est
2: ça ne saurait tarder.
1: J'ai une petite question à poser à vous toutes et vous tous qui nous écoutez. Vous avez peut-être la réponse, vous aussi, Valérie. 05 61 44 4x0. Vous nous appelez pour vous inscrire au tirage au sort, pour tenter de remporter votre drone DJI Neo 2 avec Drone Up Academy. Attention, vous êtes inscrit au tirage au sort de vendredi si vous donnez la bonne réponse. Carviva Pro est partie en Andorre pendant 3 jours. Elle nous a dit tout à l'heure qu'elle adorait un parc, le parc naturel de la vallée de Sorteny. Mais où se trouve en Andorre ce parc de Sorteny? Est-ce que c'est près du Pas de la Case ou près d'Ordino? Est-ce que vous avez une petite idée? Est-ce qu'au Pas de la Case, il y a un parc?
2: On se bat, mais bon,
1: Ordino,
2: écoutez, après,
1: c'est
2: on peut donner la réponse.
1: Ordino ou le Pas de la Case, un endroit magnifique, ce parc, cette réserve naturelle de biosphère, en plus, le parc de la vallée de Sorteny, qui a été d'ailleurs aussi désigné réserve de biosphère par l'UNESCO en octobre 2020. Donc, c'est un magnifique endroit à découvrir. Est-ce que c'est au-dessus d'Ordino ou c'est vers Ordino ou vers le Pas de la Case? Plutôt Ordino. Voilà.
2: Écoutez,
1: vous m'appelez et vous tentez de gagner. Ça vous va?
2: Ah, mais moi, je trouve qu'en plus, c'est un super cadeau. Il y a beaucoup
1: vraiment.
2: De gens qui téléphonent, hein, donc on ne sait jamais, ça peut être la chance du débutant.
1: Allez-y, venez jouer, Clara l'horoscope.
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4: Bélier, la vapeur est en train de s'inverser sur le plan professionnel. Rien de tel pour vous motiver. Taureau, vous apprendrez beaucoup en étant plus ouvert aux autres. Gémeaux, ressourcez-vous au sein de votre clan, cela vous fera le plus grand bien. Cancer, vous vaquez à vos occupations avec une conscience professionnelle hors pair. Lion, quelle créativité débordante. Vous fourmillez de nouvelles idées en tout genre. Vierge, vous ne tombez pas facilement dans le panneau et vous déjouez les pièges tendus. Balance, vous pouvez obtenir une nette amélioration dans vos prises de contact, surfer sur la vague du mouvement et des échanges. Scorpion, persévérez avec constance dans les affaires que vous avez entreprises. Soyez déterminé et volontaire. Sagittaire, relancez vos interlocuteurs, prenez des rendez-vous, prospectez pour élargir votre réseau de clientèle. Capricorne, si vous vous imposez en force au bureau, vous allez déclencher des conflits. Verseau, vous parviendrez à convaincre vos interlocuteurs avec maestria. Prenez de nouveaux contacts, c'est le moment idéal. Poisson, vous pouvez sortir votre épingle du jeu. Alors prenez les choses en main et clarifiez votre situation.
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1: Flavia Pro, vous avez pris des belles couleurs en Dorane. On parle de quoi dans un instant, dans l'info en plus?
22: On part du côté des Pyrénées-Orientales avec des conflits de plus en plus récurrents à la poste. Si vous avez du mal à récupérer votre courrier, c'est normal.

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2: À la Poste, la tension monte d'un cran avec une nouvelle série de procédures disciplinaires qui visent des militants syndicaux dans la région. Depuis le mois de février, 5 syndicalistes de la CGT et de Sud Poste des Pyrénées Orientales ont déjà été mis en cause par la direction. Désormais, une 6e militante est également concernée, ce qui renforce le sentiment d'un conflit qui s'installe dans la durée. À l'origine, une action de soutien à un délégué syndical licencié devant un centre de courrier de Tuy. Les participants avaient organisé une performance de type AK et affiché des symboles de messages à caractère politique. Pour la direction de La Poste, ces faits relèvent de comportements inappropriés et d'une atteinte aux règles internes de l'entreprise. Les syndicats, eux, contestent fermement cette lecture. Ils dénoncent une répression anti-syndicale. Ils évoquent une atteinte aux libertés syndicales et d'expression dans un contexte social déjà tendu. Le conflit ne se limite plus aux procédures internes. Les organisations ont saisi les procureurs de la République de Perpignan et de Toulouse et alerter les préfets. Elles mettent aussi en avant un climat social dégradé, rappelant plusieurs situations de souffrance au travail dans la région. Sur le terrain, la mobilisation s'organise. Plusieurs actions sont prévues, dont un rassemblement devant un centre de courrier à Perpignan, une mobilisation nationale à Paris et un appel à la grève départementale fin juin à l'occasion du passage au conseil de discipline d'un des militants concernés. Au-delà de ce cas local, cet épisode illustre un bras de fer plus large entre direction et syndicat, où chaque camp campe sur ses positions entre défense de l'ordre interne pour l'un et dénonciation d'un climat de pression pour l'autre. Affaire à suivre donc ici à La Poste dans les Pyrénées-Orientales.
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25: 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Alors,
0: on n'a pas le temps de vous passer à l'antenne, mais bravo, hein, c'est bien la bonne réponse. Le parc naturel de la vallée de Sortedis, dans la paroisse d'Ordino, au-dessus du village d'El Serrat, en Andorre. C'est la bonne réponse, bravo. Notamment à Patricia Auterive, Claire, qui est branchée ici à Castelnaudary.

0: Lost Frequencies et Reality sur Pirate FM. 3-1 pour France-Sénégal. Ça s'est passé à New York. On a suivi tout ça évidemment dans l'actualité sport.
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0: l'heure. À New York, Pirate FM 8h.
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0: On est là tous ensemble sur les routes de la région. Et vous êtes peut-être en train de nous écouter en conflant. 92.4 pour nous retrouver à Catiard en remontant vers le col de Jao, en passant par Molitch-les-Bains. Et Mossette, vous avez raison de prendre de l'altitude. C'est là où on sera mieux. Il fera un tout petit peu moins chaud qu'en plaine. En tout cas, il y a une petite route là. C'est très beau, mais vous restez prudent. Vous êtes plusieurs à nous signaler en revanche quand même quelques ralentissements ce matin entre Marquichane et Prades en conflant. Prudence donc dans la traversée aussi de Marquichane. N'oubliez pas le radar. Après Vincent, en direction de Boulternaire. Un peu de monde ce matin. Vous êtes vigilant entre Y-sur-Tête et Néfiac, entre ces deux communes. Vous êtes peut-être à Corbert, en direction de Thuir. Là, ça circule bien. Du côté des Alberts, aussi au pied des Alberts, entre Saint-André et Saint-Genis-des-Fontaines. Tout va bien. Un peu plus de monde après le soleil. Vers Perpignan, à Carcassonne, il va faire chaud. En tout cas, on est là. Sur la rocade, ça ralentit au niveau des Félines. Vous arrivez peut-être à Limoux. Vous êtes prudent sur l'avenue Fabre d'Églantine et en direction de la Haute-Vallée de l'Aude. Toujours cette zone de travaux à l'entrée de Quillan, hein, ça ne change pas. On peut toujours avoir un petit caillou rocher dans les gorges de la Pierre-Lisse. Et dans les gorges de Saint-Georges, entre Axat et Gesse, vous restez prudent. Ça va très bien dans le Donnezan, entre Kerigut et Artigues notamment. Et puis si vous partez en direction du Pas de la Case, n'oubliez pas le radar entre Aix et Mérins notamment. Et les travaux entre le carrefour de la Croisade et le Pass.
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0: On a quelques petites entrées maritimes ce matin, notamment sur la région de Narbonne-Plage, Gruissant, Port-la-Nouvelle. Sinon, le soleil brille. Hein, il fait déjà 26 degrés à Barcelone. En ce moment, il va faire chaud, ça c'est sûr. En tout cas, on parle météo dans un instant. Claire Viva Pro nous rejoint pour l'info de chez nous. Mais d'abord, l'info nationale et internationale. Clémence Barry, bonjour.
4: Bonjour à tous. Nouveau coup de chaud. Météo France prévoit de franchir la barre des 40 degrés dimanche dans plusieurs régions. Et le ministre de l'Éducation nationale assure que les épreuves orales du bac prévues l'après-midi la semaine prochaine pourraient être reportées au cas par cas. Dernière journée pour le G7 à Évian, avec au programme aujourd'hui une session de travail consacrée à la sécurisation de l'intelligence artificielle. Les versements arrivent depuis hier. L'aide aux gros rouleurs de 100 euros, le guichet mis en place face à la hausse des prix des carburants, a ouvert le 27 mai dernier. Mais des délais de traitement supplémentaires ont été nécessaires, conséquence d'un afflux important. Vers une Corse plus autonome, un projet de loi constitutionnelle est en tout cas étudié à l'Assemblée nationale depuis hier. L'objectif, reconnaître la population corse comme une communauté. Et puis on termine avec un mot de football, et tout n'a pas été parfait. Mais les Bleus assurent l'essentiel pour leur entrée dans le Mondial. Victoire 3-1 de l'équipe de France face au Sénégal hier soir, avec un doublé d'Mbappé, et l'autre but a été marqué par Bradley Barcola. Excellent début de matinée à tous.
0: Merci à vous. Merci bien sûr à vous. Clémence Lebarry, vous laissez la place à Claire Viva Pro, voilà, parce qu'on a 15 sièges. Je sais pas où sont partis tous les sièges. C'est bon, Claire Viva Pro, vous vous posez et l'info de chez nous, c'est avec vous. Bonjour, bonjour ce matin.
5: Bonjour Marc, bonjour à toutes et à tous. Face aux défis internationaux, la France, l'Espagne et le Portugal affichent leur volonté de renforcer leur coopération. Réunis à Bayonne, les ministres chargés de l'Europe des trois pays ont échangé sur plusieurs dossiers stratégiques, notamment la défense, l'énergie, les transports ou encore l'immigration. Les discussions ont également porté sur les projets transfrontaliers, avec un message rassurant concernant le maintien des financements européens et la poursuite du projet de ligne à grande vitesse entre la France et l'Espagne. Les trois États ont enfin réaffirmé leur collaboration dans la lutte contre le narcotrafic et la gestion des flux migratoires.
0: La tension, sinon, reste vive entre éleveurs et ours en Ariège.
5: Après une attaque survenue le 10 juin sur l'estive du Trapèche à bord du Chetein, le préfet a autorisé des opérations d'effarouchement renforcées pour protéger un troupeau de brebis. Menées par des agents de l'Office français de la biodiversité, ces interventions consistent à utiliser des tirs sonores, voire des munitions en caoutchouc, en cas de comportement menaçant de l'animal. Malgré la présence de bergers et de chiens de protection, cette estive subit régulièrement des prédations. Les opérations sont prévues de nuit jusqu'à demain matin pour éloigner les ours qui s'approcheraient trop près du troupeau.
0: Une vallée entière sinon monte au créneau pour défendre son collège.
5: Axe-les-Thermes, toujours en Ariège, parents d'élèves, personnels et élus locaux dénoncent la fermeture annoncée d'une des deux classes de 6e du collège Mardiot-Belègue à la rentrée prochaine. Conséquence, une seule classe de 30 élèves, dont plusieurs ont des besoins éducatifs spécifiques. Les opposants à cette décision rappellent le rôle central de l'établissement qui accueille un internat d'excellence et des sections sportives reconnues, comme l'explique ce représentant du personnel.
6: Ce qui va entraîner également aussi des fermetures d'options, notamment, et une mise à mal peut-être de la section sportive. D'autant plus que, en fait, le collège est reconnu pour sa spécificité, même par le recteur, lorsqu'il est venu visiter le collège en septembre. Et il y a des dispositifs qui marchent bien, qui vont être mis à mal par cette fermeture de classe, qui va impacter tout le collège, en fait, et non pas seulement les 6e.
5: Qui inquiète le corps professoral, mais aussi, bien sûr, les parents d'élèves.
7: Oui, nous sommes inquiets parce qu'en fait, on a une qualité d'enseignement et qui permet aussi à des élèves, notamment en situation de handicap, d'avoir accès à un enseignement de qualité.
6: Parce que dans cette classe de 6e, où il y aura 30 élèves, il y aura au moins 4 élèves en situation de handicap qui ne pourront pas être suivis correctement. On attend une rencontre avec le DAZN le plus vite possible pour pouvoir renégocier cette fermeture de classe et obtenir des moyens supplémentaires qui vont nous être supprimés en fait.
5: Et une audience donc a été sollicitée auprès du directeur académique. La manifestation est prévue dans une demi-heure à Foix ce matin.
0: C'est très bien. Puis cet été, les pompiers européens seront en renfort dans le sud de la France.
5: Dès le 1er juillet, 80 sapeurs-pompiers roumains et 8 véhicules seront stationnés à Perpignan dans le cadre du mécanisme européen de la protection civile. Leur mission, épauler les secours locaux face au risque d'incendie dans les Pyrénées-Orientales, mais aussi dans l'Aude si nécessaire. Ces équipes seront intégrées au dispositif français et pourront être déployées plus rapidement sur les secteurs les plus exposés. Une mesure qui intervient après une année 2025 marquée par des feux exceptionnels en Europe et par l'incendie majeur des Corbières qui avait ravagé 12 000 hectares dans l'Aude.
0: Et puis une question qui se pose, est-ce que vous avez des téléphones portables qui traînent dans vos tiroirs? J'ai envie de dire oui, hein, on en a quand même tous au moins un.
5: Eh bien c'est le moment de les recycler. Ah. La ville de Carcassonne s'engage aux côtés d'écosystèmes dans une grande collecte solidaire de téléphones portables. C'est jusqu'au 3 juillet. L'objectif est bien récupérer un maximum d'appareils. Marie Fourure, responsable de la collecte solidaire chez Écosystèmes, au micro de Mélanie Ève.
8: Il y a près de 46 millions de téléphones inutilisés qui dormiraient donc dans les tiroirs. Et ce chiffre représente tout simplement un véritable gâchis à la fois social et environnemental. Donc nous, chez Écosystèmes, on a mis en place cette grande collecte solidaire de téléphones pour pouvoir leur donner une deuxième vie, qui seront donc remis dans l'entièreté à notre partenaire, les Ateliers du Bocage, qui est une entreprise d'insertion qui fait partie du mouvement Emmaüs. Et donc cette entreprise va pouvoir récupérer tous les téléphones, hein, des téléphones qui fonctionnent ou non, et pourront les trier. Ceux qui le pourront seront reconditionnés et évidemment vidés de toutes leurs données. Ça, c'est très important. Et les téléphones reconditionnés pourront être soit offerts ou revendus à petit prix à des personnes dans le besoin. Et ceux qui ne pourront pas être reconditionnés seront fléchés vers la filière du recyclage.
5: Et les habitants sont invités à déposer leurs anciens téléphones, même cassés ou obsolètes, dans l'un des deux points de collecte répartis dans la ville de Carcassonne, l'hôtel de ville et la cité des sports.
0: Au Clair Giza Pro, hier, France-Sénégal 3-1 pour la Coupe du Monde de football. Bravo à la France, ça a bien commencé le match. Est-ce qu'en Andorre, parce que l'équipe d'Andorre, malheureusement, l'équipe de football d'Andorre n'a pas été sélectionnée, est-ce qu'on sent un engouement ou vous ne l'avez pas ressenti particulièrement vous-même?
5: Écoutez, ça ne s'est pas beaucoup ressenti, bon. Même dans les restaurants, les cafés et les bars, pas beaucoup de matchs.
0: Alors, il y a aussi quand même beaucoup, entre guillemets, d'étrangers en Andorre, hein, comme des Français, des Portugais, des Espagnols. Là, on va suivre, hein, vous êtes, ce soir, c'est Portugal, République démocratique du Congo. Ça, c'est pas ce soir, c'est cet après-midi, fin d'après-midi. Donc là, forcément, on va suivre tout ça, même en Andorre. Je vois qu'il y a l'Angleterre, Croatie aussi cet après-midi. On parlera Ghana, Panama, Ouzbékistan, Colombie. Bref, il va y avoir, il y a peut-être des Colombiens aussi en Andorre qui vont suivre tout ça. En tout cas, nous, on va suivre tout ça, évidemment, dans l'actualité sport. C'est pour ça que vous avez mis le drapeau bleu, blanc, rouge sur vos pommettes.
5: Exactement, c'est ça.
0: Vous avez crié jusqu'au bout de la nuit hier pour que la France remporte le match face au Sénégal.
5: On a essayé.
0: Et ben voilà, ben vous avez bien assuré. Et Valérie aussi, c'est Valérie qui nous a emmené ces petites, comment on appelle ça, ces genres de rouge à lèvres qu'on met sur les...
5: Exactement, des sticks. Mais Valérie s'est endormie devant le match hier.
0: Ah, c'est vrai?
5: Ah, Valérie,
0: vous avez pas vu la fin quand Mbappé, il a marqué et tout ça?
5: Bah non, écoutez, c'est ça.
0: Dites donc, vous
5: exagérez. C'est moche de vivre hier, j'avoue.
0: C'est vrai. Bon, bah écoutez, on se lève tôt le matin, nous.
5: Ah,
0: aussi,
5: mais c'est ça, c'est ça.
0: Parce
5: écoutez.
0: Que je vous dis la vérité, je me suis endormi devant le match aussi.
5: Ah, bah voilà, ça. Oui, il faut être honnête, il faut dire
0: et
5: les choses.
0: Et je me suis réveillé, je dis, bah qui a gagné finalement? Et j'ai vu que c'était 3-1. Voilà, ça fait plaisir. Bon, on est là ensemble, on passe à la météo.
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0: Fabio Pro va nous parler d'Andorre dans un instant, juste après Princesse Erika. Du soleil pour tout le monde, évidemment, aujourd'hui, avec des températures qui vont grimper, des dégradations orageuses dans nos montagnes sur le piémont pyrénéen. Ça va faire du bien, quelques petites gouttes de pluie, c'est vrai, pour les températures cet après-midi. Jusqu'à 33 degrés à Tarbes de prévu. On aura cet après-midi également 35 degrés sur la région de Pau. Ce sera plus agréable sur la façade atlantique avec 26 degrés à Andail et à Saint-Jean-de-Luz. On prévoit 26 degrés au cirque de Gavarnie. Quel bonheur de se retrouver tout là-haut face aux cascades d'eau en montagne, toujours. 23 degrés à Font-Romeu et à Pyrénées 2000. Il fera 21 degrés, pardon, sur le plateau de Baye, c'est agréable. On prévoit également cet après-midi 21 degrés à Superbagnères.
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0: Allez, petit tour en Andorre dans un instant avec Claire Duvapro. Elle va nous faire, on va voyager avec vous juste après Princesse Erika. Ça vous va juste
5: ça
0: après
5: marche.
0: Princesse Erika. Faut que je travaille et ça. C'est pour vous, Claire Viva Pro. C'est important quand même dans la vie, non? Dites un mot au moins, sinon on va dire...

0: Princesse Erika, faut que je travaille sur Pyrénées FM. C'est ce que dit Valérie aussi tous les matins.
1: Oui.
0: Faut que je m'y mette hein, quand même. Hein.
1: Bah, c'est vrai. Vous, tout à l'heure, rien que pour vous, je vous dédicacerai. Ah, fais pas ci, fais pas ça.
0: Voilà, c'est ça. Voilà, c'est mais en ça. Tout cas, c'est vrai que c'est l'été qui approche. Là, il va faire 40 degrés sur les plaines bientôt. On a envie de ne rien faire. C'est l'été qui arrive ce week-end, c'est l'été. Hein.
1: C'est vrai.

0: comme dans toutes les zones touristiques d'ailleurs. Et en Andorre, bah, c'est vrai que c'est pas donné de se loger et il y a beaucoup de touristes. Et donc, c'est compliqué. Un peu comme à Collioure, pour se loger, c'est pas facile. À Axeterme non plus, finalement. C'est pas si simple que ça que de se loger. Et en Andorre aussi.
1: C'est vrai. Et dans la paroisse d'Ordino, c'est aussi le ressenti de beaucoup d'habitants et de personnes qui travaillent sur le territoire, qui espèrent conserver cet équilibre qu'on a encore ici à Ordino entre tourisme, logement et préservation de l'environnement avec cette superbe réserve de biosphère inscrite au patrimoine mondial de l'UNESCO.
0: Donc vous avez vu ça. Est-ce que vous avez vu le petit jardin? Il y a un petit jardin avec
1: un jardin botanique.
0: Il était joli parce que je me rappelle, il y est allé il y a très longtemps. Qu'est-ce que vous avez vu d'autre sinon Clairvieux? Est-ce que vous êtes allé à la vallée de...
1: à la réserve de biosphère, ouais, on était avec Alain qui est guide ici et gardien du parc de la réserve, avec Marc Font aussi, le responsable de cette réserve de biosphère.
0: Alors, Marc,
1: Marc. Ah bah voilà. J'en étais sûr. Écoutez, il travaille beaucoup avec ce projet du parc pyrénéen des Trois Nations,
0: ça,
1: avec
0: c'est
1: déjà
0: chouette.
1: Plusieurs conventions qui ont été signées. L'idée, c'est vraiment de rassembler les différents parcs juste à côté de Ordino, donc celui de la Massana, mais également le parc, le PNR des Pyrénées-Ariégeoises, et puis aussi le parc de la Catalogne Nord du côté de l'Espagne. L'idée, c'est vraiment de conserver cette identité pyrénéenne commune.
0: Ils ont déjà des liens, ces trois parcs.
1: Avec des liens. On a les écoliers d'Ozat, par exemple, qui vont venir la semaine prochaine découvrir le parc. Et puis, inversement aussi, avec les écoliers ici d'Ordino. Justement, on est passé à l'école aussi, en sortie scolaire, avec Odile, qui est prof de français à l'école française d'Ordino, avec une sortie scolaire au golf. Plutôt sympa pour les écoliers.
0: On a sport, aujourd'hui, on va au golf en Andorre. C'est très, très classe. J'adore l'idée.
1: Le cadre est superbe.
0: Ah bah c'est tellement
2: en tout cas,
0: beau.
2: Moi, je voulais juste relever une chose. Clairvie a dit, le Marc qu'elle a rencontré travaille beaucoup. Prenez note.
0: Beaucoup trop. Vous avez oublié. En tout cas, c'est vraiment un superbe coin. Et vous avez vu les villages de la Massana et d'Ordino et les autres avec
1: Il y en a d'autres qui travaillent
0: beaucoup. C'est très joli. Très joli. Qui d'autre aussi?
1: Je pense à Mickaël Pujal aussi, qui est à la fois éleveur de bétail. Alors, quand je suis arrivée, il était en train d'aider une vache à mettre au bas. Donc, toujours beaucoup de travail encore
2: en
1: cette
2: saison. Vous en avez parlé d'ailleurs.
0: C'est vrai.
1: Également, il est aussi cultivateur de tabac. Puisque encore c'est aujourd'hui, c'est compliqué de vivre seulement de l'élevage. Et puis l'hiver, Mickaël, il est dameur sur la station de Grand Valira, tout là-haut.
0: Comme dans nos montagnes françaises, en Andorre, on a plusieurs activités avec les saisons. Et c'est ça qui est magnifique. L'agenda dans un instant,
2: oui,
0: Madame
2: monsieur,
0: Valérie.
2: J'arrive.
0: On rappelle qu'en Andorre, vous nous écoutez sur le 98.5, ici Andorre la Vieille, en direction de la Massana, 90.7, au Pass.

0: 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Oh oh, c'était Taylor Swift sur Pyrénées FM, on adore, à 8h23. Gims dans un instant, le retour de l'info à 8h30. René Germain nous emmènera entre autres du côté de Puy-Cerda. Je vous rappelle que le soleil est là dans nos montagnes. Dégradation orageuse prévue cet après-midi. Il devrait faire jusqu'à 24 degrés à la station de Camurac. On prévoit à Bonascre 25 degrés aux Angles, 26 degrés cet après-midi. Ça va être plutôt chouette d'en profiter. Et l'agenda, Valérie.
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2: Allez, ça y est, on sort les agendas, ça bouge dans le coin. D'abord à Chalabre dans l'Aude, rendez-vous le 21 juin pour le vide-grenier des sapeurs-pompiers du Kercorb à la gare. Une journée pour chiner, vendre et se balader dans une ambiance conviviale et familiale. Seulement 2 euros le mètre pour exposer. Il y aura également une restauration sur place le midi. Infos et réservations d'ailleurs au 06 27 33 59 05. Et puis direction Lavelanet à présent, en Ariège, le 27 juin. Pour Pétanque Ovalie avec le rugby Pays d'Olme. Un concours de pétanque ouvert à tous avec un joli objectif. L'équipe gagnante remportera un chèque pour l'école de rugby de son choix. Et l'ambiance commence dès la veille avec une soirée animée avant le jour J avec la finale du Top 14 sur grand écran et des repas les deux soirs au Boulodrome de Lavelanet. Pour vous inscrire, contactez Isabelle Lafont au 06 72 66 02 99 ou rendez-vous sur Google et Facebook avec Pétanque Ovalie.
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29: On va jouer dans un instant, René. Vous nous emmenez, René Girbat, entre autres, du côté de Rennes-le-Château. Et là, c'est Gims sur Pyrénées FM.

0: On est servi, matière soleil. Merci Gims. 8h31 sur Pyrénées FM. L'été, c'est dimanche, c'est la fête de la musique, hein, je vous rappelle, ce week-end. Il y a aussi les feux de la Saint-Jean. On en a un peu partout, des feux de la Saint-Jean. Je vous en parlais encore hier. C'est une vraie tradition en pays catalan. On en reparlera encore, évidemment, tout au long de cette semaine, avec la flamme du Canigou et tous les villages du pays catalan qui participent à ce beau rendez-vous. Vous êtes là, il est 8h31, on part sur la route.
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0: Allez, sur les routes, vous nous laissez vos messages aussi sur l'application Pyrénées FM. N'hésitez pas, salut Stéphane qui m'envoie un message depuis Lavelanet. Tout va bien à Lavelanet, mais il faut faire attention, vous le savez, on en parle régulièrement, de ce radar feu rouge devant l'esplanade de la Concorde. Vous m'avez pas dit Stéphane, c'était bien terminé les travaux sur la rue Jean Jaurès de Lavelanet, vous me le dites, vous n'hésitez pas. En tout cas, on a le radar entre Celle et Nalzan, il est bien toujours là. Radar entre Tarascon et la Cussat-les-Bains, vous êtes à Tarascon même, toujours entre Bompas et Tarascon, hein, sur l'avenue Victor Pils. On a aussi le radar, vous le savez, hein, à Tarascon 90.7 pour nous retrouver. Vous partez en direction du Pass entre Aix et Mérins, le radar, et puis quelques travaux entre le carrefour de la Croisade et le Pas de la Case. L'Air Viva Pro était pendant deux jours du côté de la Massana Ordino. Ça circule bien ce matin. On a un petit peu de monde, attention, ici à Cisponi en direction d'Aldoza en plein cœur d'Andorre, 98.5 pour nous retrouver ici. Ici, Urangoustrine en Cerdagne française, il y a toujours cette zone de travaux. Nous avons le radar, apparemment, attention en ce moment, à Anvetsch. Il y a un radar sorti d'Anvetsch vers Ur, prudence, vous êtes plusieurs à nous le signaler. Ur, Bourmadam, radar fixe aussi. Du côté de Perpignan, on est là avec un petit peu de monde après le soleil en direction de Perpignan. Puis vous nous écoutez, vous le savez, du côté du Béarn, à Pau, sur la radio numérique. Vous êtes prudent, entre autres, entre Billières et Pau. Ce matin, je vous accompagne.
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0: Et avant de partir à Rennes-le-Château, vous nous emmenez René Germa tout de suite maintenant entre France et Espagne, à Puigcerdà, même en Espagne d'ailleurs.
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4: Combien de fois ici même nous avons employé l'expression de désert médical ? Difficile de le dire. Il y a une petite région où un hôpital original remplit parfaitement son rôle. En 2014, il y a 12 ans, Xavier Bertrand, qui était alors ministre français de la Santé, est venu inaugurer l'hôpital de Cerdagne. L'hôpital est à Puigcerdà, à quelques mètres de la frontière. Il est franco-espagnol. Et ça marche. L'hôpital de Cerdagne bat le record historique d'activité en 2025. En 2025, on relève une augmentation de 130% du nombre de patients traités, qu'ils soient français ou espagnols. L'hôpital est conçu pour assurer une couverture médicale des deux côtés de la frontière. Tout y est, les consultations d'urgence, ambulatoires, les interventions chirurgicales et aussi les naissances. Les défis de l'avenir sont maintenant de consolider l'activité et d'élargir le portefeuille des services. Il ne se passe pas en ce moment une journée où nous n'ayons les résultats des recours déposés suite aux dernières élections municipales. Dans le département de l'Aude, le village emblématique de Rennes-le-Château garde son maire. Le tribunal administratif de Montpellier vient de confirmer l'élection d'Alexandre Pinco. Deux listes étaient en compétition. Le tribunal attribue l'ensemble des 7 sièges du conseil à la liste conduite par le maire sortant. Et voici la devinette du jour. Combien d'habitants pour le plus petit village de l'Ariège? L'Hercoul est à 1100 mètres d'altitude dans la vallée du Siguer. L'Hercoul est officiellement la commune la moins peuplée de l'Ariège. Elle fait partie du pays de Vic-de-Sceaux dans le parc régional des Pyrénées ariégeoises. Deux chiffres, 19 km², 11 habitants permanents, 11 habitants. Bonne journée aux Lercouliens et Lercouliennes.
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0: Et à l'air cool, vous nous écoutez sur le 107.5. Merci René Germain, on va jouer dans un instant avec une petite question pour vous toutes et vous tous. Ça se passe au standard, vous serez présélectionné pour le tirage au sort pour tenter de remporter votre drone. Il est magnifique, il est superbe, vous restez là. Avant tout ça, l'info nationale et internationale avec vous, Clémence Lebary, bonjour.
5: Bonjour à tous. Nouveau coup de chaud sur la France. Météo France prévoit de franchir la barre des 40 degrés dimanche dans plusieurs régions et le ministre de l'Éducation nationale nationale assure que les épreuves orales du bac prévues l'après-midi la semaine prochaine pourraient être reportées au cas par cas. En ce qui concerne les écoles maternelles et primaires, des adaptations pourront également être mises en place. Autre conséquence, la SNCF a déjà annulé pour demain 27 trains. Trois lignes jugées fragiles sont concernées, Paris-Toulouse, Paris-Clermont et Bordeaux-Marseille. Dernière journée pour le G7 à Évian, avec au programme aujourd'hui une session de travail consacrée à la sécurisation de l'intelligence artificielle. À cette occasion, la France a invité plusieurs leaders de la tech mondiale et pour conclure ce sommet, un dîner est organisé à Versailles en présence notamment de Donald Trump. Les versements arrivent depuis hier. L'aide aux gros rouleurs de 100 euros, le guichet mis en place face à la hausse des prix des carburants, a ouvert le 27 mai dernier. Mais des délais de traitement supplémentaires ont été nécessaires, conséquence d'un afflux important. 900 000 Français en ont fait la demande. La suroptimisation fiscale des plus fortunés dans le viseur de Roland Lescure. Devant une commission de l'Assemblée nationale hier, le ministre de l'économie a défendu l'idée de mieux cibler la fiscalité des plus hauts patrimoines sans l'alourdir. Il a notamment plaidé pour privilégier la lutte contre l'optimisation et la fraude. Vers une Corse plus autonome, un projet de loi constitutionnelle est étudié à l'Assemblée nationale depuis hier soir. L'objectif, reconnaître la population corse comme une communauté. Elle aurait alors officiellement sa propre langue, son histoire ou encore sa culture. Un texte qui fait débat, il est vu par ses opposants comme une atteinte au fondement de la République par une partie de l'hémicycle. Et puis en football, tout n'a pas été parfait, mais les Bleus assurent l'essentiel pour leur rentrée dans le Mondial. Victoire 3-1 de l'équipe de France face au Sénégal hier soir, avec un doublé d'Mbappé qui devient le meilleur buteur de l'histoire de l'équipe de France. L'autre but a été marqué par Bradley Barcola. Le prochain rendez-vous, France-Irak, ce sera lundi soir à Philadelphie. Excellent début de matinée à tous.
0: Et on suivra tout ça, évidemment. La météo.
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0: Ah, Lusenac à visiter, évidemment. Bon, on est là, Lusenac, comme partout ailleurs, le soleil va briller. Mais ici, à Lusenac, comme sur nos montagnes, on risque d'avoir des orages cet après-midi. Des orages qui vont se développer principalement sur les Pyrénées espagnoles et remonter chez nous, côté France, côté Andorre. Et donc, des orages sur la région de la Vallée d'Aspe, des orages à Argelès-Gazos, en direction de Super-Bagnères. Des orages possibles également dans nos Pyrénées ariégeoises, jusque au Canigou, dans les Pyrénées orientales. Pour les températures, coup de chaleur, il va faire 30 degrés cet après-midi à Auzat et à Vic-de-Sault, jusqu'à 35 degrés à Pamiers et à Saverdin, 35 degrés aussi à Mirepoix et à Montjardin. Il fera 33 degrés cet après-midi du côté de Lavelanet, 32 degrés à Perles et Castellet, 29 degrés à Le Plat, dans notre beau Donezan, notre Québec ariégeois.
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0: Un super drone a remporté cette semaine votre drone DJI Neo 2 avec nos amis du centre de formation Drone Up Academy. Ils sont là pour vous former à diriger tous les drones que vous voulez acheter. Il y a un centre de formation à Aucun dans les Hautes-Pyrénées, à Boulogne, en Haute-Garonne notamment. En tout cas, pour jouer avec nous, c'est maintenant que vous vous inscrivez au tirage au sort en me passant un petit coup de fil. 05 61 44 4x0, j'attends votre appel. Vous me donnez le résultat du match d'hier, France-Sénégal. Facile, 3-1 ou 4-1? Alors franchement, c'est cadeau. Hein. Venez me donner le résultat du match. Vous m'appelez et comme ça, on parle football dans un instant. 3-1 ou 4-1 pour la France face au Sénégal? C'est suivi quand même, on en parle. Ça, on parle que de ça. Là, c'est Mylène Farmer. C'est une belle journée, très ensoleillée. C'est Pyrénées FM.

0: Mylène Farmer sur Pyrénées FM, c'est une très belle journée. On a suivi le match, évidemment. Les jeunes étudiants qui sont avec nous à moi de seconde aussi ont suivi le match, tous les deux. Et ça fait plaisir, Maxence et Roxane. Et tiens, il y a qui nous a appelé? Thomas, tiens, qu'on salue. Thomas à Lavelanet qui nous a appelé, qui a donné la bonne réponse à notre jeu. Bon, il n'avait pas le temps parce qu'il travaille. Bon, on le comprend, Thomas. Thomas, vous êtes présélectionné pour le tirage au sort vendredi pour gagner le drone. Et on a aussi un autre auditeur qui est là au standard. Bonjour, qui est là?
1: Oui, bonjour, c'est Jacques.
0: Jacques, bienvenue. Bienvenue au standard. Jacques, vous êtes d'où, vous?
1: Ventura-Cabardès.
0: Très bien, dans le Cabardès. Jacques, la... facile, hein, le résultat du match d'hier soir, France-Sénégal?
1: Oui, 3-1.
0: 3-1. Bon, est-ce que vous avez suivi le match d'hier?
1: Oui, je l'ai suivi. Le premier match de la Coupe du Monde, c'était très intéressant. Le premier match était un petit peu... Et la mise en forme, voir si l'équipe de France était vive, active, bien à l'attaque. J'ai trouvé qu'ils étaient très performants.
0: Bon, ben voilà, bravo. Alors, c'est vrai qu'au départ, ça a été un petit peu long à se mettre en place. Et puis après, c'était bon pour 3-1. Parfait. Vous voyez,
1: Surtout dans le temps additif, là, il y a eu 2 buts. Voilà, c'est très bien. Du Sénégal, voilà.
0: Et ben bravo pour la bonne réponse, Jacques, à votre Macabardès. Vous êtes vous aussi, comme Thomas à Lavelanet, rajouté dans le tirage au sort vendredi après-midi pour tenter de remporter votre drone. Ce serait un beau cadeau, n'est-ce pas, Jacques?
1: Très bien.
0: Allez, je vous souhaite une bonne journée en tout cas. Jacques, merci d'être fidèle à Pyrénées FM. Il y a l'horoscope dans un instant, Mika pour la musique, et puis écoutez ce qui se passe en Andorre.
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0: Chère Viva Pro, j'ai une question à vous poser. Niveau crème glacée, vous êtes quel goût vous le plus? Qu'est-ce que vous préférez?
1: Moi j'aime bien, j'adore noix de coco.
0: Ah c'est vrai? Ça, ouais. Ah ouais, moi j'aime bien café.
1: Ah café?
0: Non, café, bah, c'est, vous êtes plus sorbet que glace, vous, oui, c'est ça vrai. En
1: ou
0: gros.
1: Ou sinon une boule de glace vanille dans un café, ça c'est un affogato.
0: Ah, ah ouais, bravo, j'adore l'affogato. Bravo, vous connaissez l'Italie, vous, Claire Duvapro, vous,
1: ah,
0: êtes,
1: oui.
0: Vous êtes une connaisseuse, ça me fait plaisir. Bon, restez avec nous, Clara, c'est l'horoscope, l'info avec vous dans un instant.
2: Un bon
0: Claire
2: signe,
0: Duvapro.
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3: Bélier, la vapeur est en train de s'inverser sur le plan professionnel. Rien de tel pour vous motiver. Taureau, vous apprendrez beaucoup en étant plus ouvert aux autres. Gémeaux, ressourcez-vous au sein de votre clan, cela vous fera le plus grand bien. Cancer, vous vaquez à vos occupations avec une conscience professionnelle hors pair. Lion, quelle créativité débordante, vous fourmillez de nouvelles idées en tout genre. Vierge, vous ne tombez pas facilement dans le panneau et vous déjouez les pièges tendus. Balance, vous pouvez obtenir une nette amélioration dans vos prises de contact, surfer sur la vague du mouvement et des échanges. Scorpion, persévérez avec constance dans les affaires que vous avez entreprises, soyez déterminé et volontaire. Sagittaire, relancez vos interlocuteurs, prenez des rendez-vous, prospectez pour élargir votre réseau de clientèle. Capricorne, si vous vous imposez en force au bureau, vous allez déclencher des conflits. Verseau, vous parviendrez à convaincre vos interlocuteurs avec maestria. Prenez de nouveaux contacts, c'est le moment idéal. Poisson, vous pouvez sortir votre épingle du jeu. Alors prenez les choses en main et clarifiez votre situation.
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0: Et dans l'info, Claire Viva Pro, dans un instant, on parle de quoi ?
1: On revient sur les mobilisations du début de semaine devant les tribunaux dans toute la France concernant l'affaire Liana, toujours.
0: Très bien, et là c'est Santa sur Pyrénées FM.

0: quelle voix. Santa, la différence sur Pyrénées FM. C'est Pyrénées FM, Marc pour vous accompagner toute l'équipe de la radio. Il y aura Valérie à 10h et Ethan, c'est nouveau, c'est à 15h.
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0: Pyrénées FM 9h01.
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0: Sur les routes, avec vous. Et partout, je vous accompagne. Pour l'instant, pas d'orage. Je vous rappelle, les orages, ce sera cet après-midi près de nos montagnes. Vous êtes peut-être sur la côte basque en train de nous écouter, un petit peu de monde dans la traversée de Saint-Jean-de-Luz. En ce moment, attention à vous qui êtes là en plein cœur de cette superbe ville, sur l'avenue André Yuralde notamment, et en direction de Sokoa. Quel bonheur de vous retrouver là. En plus, il y a un petit peu d'air frais qui arrive de l'océan Atlantique. Que c'est agréable. Il fait plus chaud en ce moment sur Pau. Hein. Vous nous écoutez là aussi sur le DAB. La radio numérique, toujours ces ralentissements devant le collège Jeanne d'Albret et en direction du centre de Pau sur la place de Verdun. Vous restez prudents partout et ici aussi sur la rocade toulousaine, un peu de monde au niveau d'un palote. Attention également dans la traversée de Hauterive en Haute-Garonne avec pas mal de monde toujours à cause de ces travaux qui vont durer. On a des travaux aussi, c'est Jacques qui m'envoie un petit message entre la Grâce-Dieu et la vallée de la Lèze. Donc attention ici. Prudence et Saint-Sulpice-sur-l'Erdre. Merci Jacques pour cette info. N'oubliez pas, en direction du Pas de la Casse sur la route nationale 20, vous allez rencontrer des zones de travaux, notamment au niveau d'Albiès, des radars entre Tarascon, Ornolac-Ussat-les-Bains, entre Axe et Mérins. Travaux aussi entre le carrefour de la Croisade et le Pass. Un petit peu de monde entre Bourg-Madame et Puy-Cerda ce matin. Vous jouez Passe-Frontière et puis vous restez prudent dans la traversée de Marquichane en Conflans. Prudence également sur la pénétrante nord en direction de Perpignan-Centre.
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0: La météo dans un instant en détail, car Viva Pro qui nous rejoint pour toute l'info de chez nous. En attendant, l'info nationale et internationale, Clémence Lobary.
4: Bonjour à tous. Nouveau coup de chaud, Météo France prévoit de franchir la barre des 40 degrés dimanche dans plusieurs régions et le ministre de l'Éducation nationale assure que les épreuves orales du bac prévues l'après-midi la semaine prochaine pourraient être reportées au cas par cas. Dernière journée pour le G7 à Évian, avec au programme aujourd'hui une session de travail consacrée à la sécurisation de l'intelligence artificielle. Les versements arrivent depuis hier. L'aide aux gros rouleurs de 100 euros, le guichet mis en place face à la hausse des prix des carburants a ouvert le 27 mai dernier. Mais des délais de traitement supplémentaires ont été nécessaires, conséquence d'un afflux important. Vers une Corse plus autonome, un projet de loi constitutionnelle est en tout cas étudié à l'Assemblée nationale depuis hier. L'objectif, reconnaître la population corse comme une communauté. Et puis on termine avec un mot de football. Et tout n'a pas été parfait. Mais les Bleus assurent l'essentiel pour leur entrée dans le mondial. Victoire 3-1 de l'équipe de France face au Sénégal hier soir avec un doublé d'Mbappé et l'autre but a été marqué par Bradley Barcola. Excellent début de matinée à tous.
0: Mais bravo à Barcola et à Mbappé. On suit tout ça, vous savez, l'actualité sport évidemment sur Pyrénées FM. La météo dans un instant, du soleil, de la chaleur, mais pas que. Mais d'abord, Claire Duva Pro, c'est l'info de chez nous. Bonjour.
5: Bonjour Marc, bonjour à toutes et à tous. C'est une audience décisive qui s'ouvre pour le groupe Papetier Fibre Excellence. Placé en redressement judiciaire depuis le mois d'avril. Le dossier est examiné aujourd'hui par le tribunal de commerce de Toulouse, avec trois issues possibles sur la table. La plus redoutée serait la liquidation, synonyme de fermeture du site ici à Saint-Gaudens, en Haute-Garonne, avec de lourdes conséquences sociales. Le tribunal pourrait aussi accorder un délai supplémentaire pour finaliser un plan de reprise encore conditionné à plusieurs financements. Dernière hypothèse, l'arrivée d'un repreneur de dernière minute capable de relancer la procédure. Une décision en tout cas très attendue aujourd'hui par les nombreux salariés. Ils sont près de 700 ici en Haute-Garonne à Saint-Gaudens.
0: Et puis on revient avec l'Inviva Pro sur les mobilisations du début de semaine devant les tribunaux de France.
5: Dans l'eau d'une centaine de personnes se sont réunies devant le tribunal de Carcassonne à l'appel du collectif 11 droits des femmes. Cette mobilisation a été organisée en réaction de l'affaire Liana afin de dénoncer les défaillances dans la prise en charge des violences faites aux femmes et aux enfants. Claire Borde, membre du collectif 11 droits des femmes, revient sur cette manifestation au micro de Mélanie Ève.
6: Cette émotion et cette volonté que ça n'arrive plus rejoint ce que les associations de défense des enfants et des femmes demandent depuis des années. En Espagne, il y a eu une loi cadre intégrale, il y a plus de moyens pour les enquêtes, plus de moyens pour la prévention, plus de moyens pour la justice, de la formation pour les enquêtes. Et pour que ça n'arrive plus, que ça arrive moins. La chanson par laquelle nous avons commencé, sur les bons pères de famille, c'est trop facile de penser que les pédocriminels, les violeurs seraient des monstres et qu'ils ne seraient pas à nos côtés. Faire cesser la culture du viol, c'est aussi oser ouvrir les yeux sur le fait que, statistiquement, dans notre entourage, il y a des violeurs, il y a des prédateurs. Et cesser de dire « c'est un bon père de famille, c'est un éducateur, c'est un entraîneur du foot, ça ne peut pas être lui ». Malheureusement, parfois, c'est lui.
5: Et article retrouvé en ligne de Mélanie Ève. En Ariège, maintenant, la tension reste vive entre éleveurs et ours après une attaque survenue le 10 juin sur l'estive du Trapèche. Le préfet a autorisé des opérations d'effarouchement renforcées pour protéger un troupeau de brebis mené par des agents de l'Office français de la biodiversité. Ces interventions consistent à utiliser des tirs sonores, voire des munitions en caoutchouc en cas de comportement menaçant de la part de l'animal. Malgré la présence de bergers et de chiens de protection, cette estive subit régulièrement des prédations. Les opérations sont prévues de nuit jusqu'à demain matin pour éloigner les ours qui se rapprocheraient un peu trop du troupeau.
0: Et puis une vallée entière monte au créneau pour défendre son collège.
5: Et oui, à Aix, les termes parents d'élèves, personnels et élus locaux dénoncent la fermeture annoncée d'une des deux classes de 6e du collège Mario Beleg à la rentrée prochaine. Conséquence, une seule classe de 30 élèves, dont plusieurs ont des besoins éducatifs très particuliers. Les opposants à cette décision rappellent le rôle central de l'établissement qui accueille un internat d'excellence et des sections sportives reconnues. Alain Piboulot, maire d'Aix-les-Thermes.
7: Nous, ce qu'on attend de cette réunion, c'est évidemment que le DAZN prenne en compte le monde de la ruralité, les difficultés que nous avons et surtout que nous sommes dans un collège d'excellence qui se bat chaque année pour maintenir une éducation égale avec l'ensemble des élèves du territoire. Sur un chiffre à 30 élèves annoncés et qu'il nous fermerait une classe parce qu'on n'est pas 32, qui tiennent compte que deux élèves ne peuvent pas mettre en danger une école d'excellence, un collège d'excellence comme elle est celui d'Aix-les-Thermes.
5: Et l'audience est en cours actuellement à Foix depuis un peu plus d'une demi-heure. Alors le corps professoral aura-t-il des réponses à la fin de ce rendez-vous ? Affaire à suivre donc.
0: Oui, et puis 30 ans de cinéma engagé, de débats et de rencontres.
5: Du 3 au 11 juillet à Foix, le festival Résistance célébrera sa 30e édition avec une centaine de films et une programmation toujours aussi militante que festive. Sans oublier les projections en plein air, les apéros-concerts et les rendez-vous pensés pour toute la famille. On écoute Carole Lescovici, l'une des salariées de l'association organisatrice.
8: Et cette année, donc, les films se déclinent en 4 thématiques et un zoom géographique. Donc, les 4 thématiques qui ont été retenues, c'est donc le chantier collectif contre l'extrême droite, une deuxième thématique qui sera autour de la capitalisation de la santé, des effets néfastes du capitalisme sur la santé. Le troisième sujet, c'est l'extractivisme du saccage à la lutte. Donc, l'extractivisme, c'est l'extraction des minerais, du sable, de l'eau, des gravières, mais aussi de nos données numérique et des corps, on va dire. Et enfin, des idées plein la fête, qui est un sujet politique aussi, puisqu'il y a une loi qui vise à interdire les free parties. Donc il va y avoir beaucoup d'interrogations sur voilà, pourquoi interdire les fêtes, quel type de fête, et voilà, qu'est-ce que la fête politique. Et enfin, le Zoom est consacré à l'Inde cette année. Et voilà, donc tous les soirs à 18h, un grand film indien, un film de cinéma, à la fois patrimonial et beaucoup plus contemporain, avec des jeunes auteurs indépendants qui interrogent la réalité sociale de l'Inde.
5: Et merci des propos recueillis par Stéphanie Le Born. Article à retrouver en ligne sur pyrénéesfm.com comme tous les événements culturels de la région.
0: 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Nous, on a besoin de se rafraîchir avec les températures de ces prochains jours. Et aujourd'hui, on parlera de lacs pour cette prochaine heure. Je vous emmènerai d'ailleurs avec de la musique prévue sur un lac. Ça peut être pas mal, ça, Carviva Pro. Jouer de la musique sur un lac.
5: Au milieu du lac ?
0: C'est ça. On en reparlera dans un instant, ça va être chouette. François Fellman nous rejoint. On ira aussi sur des lacs de montagne, rassurez-vous, pour en profiter. Mais d'abord, la météo.
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0: Du soleil, beaucoup de soleil aujourd'hui et aussi des températures qui vont largement dépasser les 30 degrés. Nous aurons cet après-midi 35 degrés à Cambiore et à Bruguérol, 33 degrés à La Garde et à Trézier. Il fera 31 degrés à Aix et à Igno, 25 degrés en montagne dans la station de Guzenège. Tout à l'heure, 25 degrés aussi aux Angles avec du soleil, je l'ai dit, et parfois des dégradations orageuses, notamment dans nos montagnes et aussi possible sur le Piémont pyrénéen, de la Vlanais à Font-Romeu ou encore d'Andorre-la-Vieille à Aix.
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0: Un petit peu de fraîcheur grâce à nos lacs, on va en parler dans un instant. Vous nous laissez des petits messages sur les réseaux sociaux, au standard, n'hésitez pas. Sur le mail de la radio, l'emploi c'est dans un instant aussi, juste après Joy. Ça c'est les années 90 qu'on aime, François Fellman, c'est sur Pyrénées FM. Bonjour, bonjour, passez une belle journée, l'été c'est dans quelques jours, les vacances qui vont avec. Ah j'adore, c'est bon les vacances, 5h Viva Pro. Vous êtes déjà en vacances ou pas encore,
5: bah,
0: vous
5: pas
0: dans
5: encore.
0: La tête? Pas encore.

0: j'adore. Moi, j'étais fan de François Fellman à l'époque. Et là, c'est Joy sur Pyrénées FM. 9h15 avec 9h30, le retour de Claire Viva Pro qui nous emmène dans les Pyrénées-Orientales. Les petits messages que vous nous envoyez. Et puis, alors, si vous aimez les lacs de la région, il y a de quoi faire. Chez nous, le lac de Montbel, vous savez que je l'adore. Ah bah, c'est là. En plus, il est bien rempli. Vous êtes plusieurs à nous le dire qu'il est magnifique. Pas la peine d'aller à l'autre bout du monde, hein, avec ses eaux cristallines. On se croirait quasiment à Tahiti. Presque. Presque, mais presque, mais quand même il est beau. Et c'est moins cher parce que c'est 2 euros le litre d'essence et le kérosène ça coûte bien plus cher, donc franchement ça vaut le coup d'y aller. Vous connaissez, vous n'êtes pas encore. Il faut que je vous emmène au lac de Montbel.
1: Moi, il faut que je vous emmène à Tahiti.
0: Ah bah, oui, mais alors vous avez les moyens de m'emmener à Tahiti?
1: Oh, écoutez, on peut s'arranger.
0: Ah bah ça va, bah, donc elle est bien. Ça, apparemment ça paye bien de travailler entre 10h et 13h sur Pyrénées FM, plus que le matin.
1: Ah bah, oui, bah, c'est dommage.
0: Ah bah je vais parler à mon patron là, je crois. Madame Valérie. Bon, en tout cas, si vous voulez le lac de Montbel, c'est sympa. Il y a le lac de Saint-Ferréol aussi qui est magnifique au pied de la montagne noire à Revel. Et lundi prochain, il y a un très beau concert, le piano du lac. Vous savez, on en a déjà parlé assez souvent. C'est un concert flottant avec un piano qui flotte sur le lac avec bien sûr des pianistes sur place.

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1: Au Fossat, en Ariège, un poste de boulanger ou boulangère est à pourvoir en CDI. Vous participerez au pétrissage de la pâte selon les normes de production, au respect des procédures de fabrication ainsi qu'aux règles d'hygiène et de sécurité. Vous veillerez également à l'entretien de votre poste de travail afin d'assurer une production efficace. Le poste d'ailleurs s'adresse à une personne rigoureuse, ponctuelle, fiable et souhaitant s'investir sur le long terme. Pour candidater, contactez Alexandra au 05 61 68 12 89. Et puis à Saverdin, toujours en Ariège, un poste de conseiller ou conseillère immobilier est à pourvoir en CDI. Vos missions, prospection terrain et téléphonique, estimation de biens, prise de mandat, rédaction d'annonces, organisation des visites et négociations entre vendeurs et acquéreurs. Vous êtes organisé, doté d'un bon relationnel et d'un véritable tempérament commercial ? Ce poste est fait pour vous. Pour plus d'informations, contactez Jessica au 05 61 68 12 89.
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0: des montagnes de cueillir des fleurs. C'est interdit en général et le but du jeu c'est de pas cueillir des fleurs, parce que si chaque randonneur cueille une fleur, il n'y en a plus à la fin. Donc laissons-les, regardons-les, ces magnifiques fleurs, et c'est vraiment chouette. Pareil aussi, on a tendance à vouloir se baigner dans les lacs de nos montagnes. Souvent c'est interdit, c'est pas recommandé du tout, parce que on pollue les lacs quand on va se baigner. On met de la crème solaire dans les lacs de montagne, c'est une catastrophe évidemment pour les lacs. Et d'ailleurs, le parc national des Pyrénées a pris un arrêté, c'était au début du mois de juin, pour interdire la baignade dans les lacs de montagne en Béarn et en Bigorre, à partir de 1000 mètres d'altitude. Et cette décision a bien été prise pour éviter la pollution des lacs. Et donc, le mieux, c'est de regarder les lacs et de ne pas s'y baigner. Allez, peut-être, est-ce qu'on a le droit de mettre juste un petit pied, allez, une petite orteil? C'est peut-être autorisé. Non, même pas. Bon, d'accord. En tout cas, le mieux, c'est de respecter nos montagnes et d'en profiter tous ensemble pour que tout reste propre et magnifique. On est d'accord? Très bien. Dans un instant, il y a Maria Carré, Carduisa Pro, qui nous emmène dans les Pyrénées-Orientales. C'est juste après ça.
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0: J'adore ce tube de Mariah Carey, c'est Without You sur Pyrénées FM. Vous savez que vous gagnez votre drone, un magnifique drone. Il est vraiment superbe, ce DJI Neo 2, avec des questions qu'on vous pose. Ça peut tomber à tout moment. Chaque Valérie a une question pour vous entre 10h et 13h. Restez avec nous. René Girma, vous nous emmènerez en Andorre, hein, comme tous les jours, du lundi au vendredi, entre midi à midi et demi et à 20h. Vous nous parlerez des contrebandiers. C'est très joli. En gros, pour dire, pour le trafic de cigarettes, c'est ça. Voilà. On peut dire, vous êtes un contrebandier si vous faites des trafics de cigarettes. C'est très chic. On en parlera tout à l'heure avec le gouvernement d'Andorre qui trouve que pour l'instant la contrebande n'est pas vraiment c'est pas vraiment stoppé, hein. On en reparlera tout à l'heure avec vous. Donc on ira au pas de la case, entre autres avec vous, René Girma, midi et demi. Vous serez là aussi tout à l'heure à 10h30. En attendant, Claire Viva Pro, vous nous emmenez dans les Pyrénées Orientales.
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2: Villefranche de Conflans, classée UNESCO et dominée par un fort, le fort Liberia, construit par Vauban au XVIIe siècle. Ses tunnels et remparts offrent une plongée dans l'histoire militaire catalane et permettent de comprendre la stratégie défensive face aux invasions. Les visites guidées retracent le rôle du Conflans comme point de passage entre Pyrénées et Méditerranée et font découvrir la vie quotidienne des soldats et habitants. Le village conserve aussi ses maisons médiévales et églises, formant un ensemble patrimonial unique. On continue notre balade, on part cette fois à Vernet-les-Bains qui combine patrimoine religieux et thermal avec son église romane et ses thermes historiques. Chaque été, concerts, expositions et visites guidées permettent de découvrir le savoir-faire artistique et architectural local. Les fresques anciennes racontent l'histoire de la région et les thermes témoignent de traditions de bien-être remontant au 19e siècle. La ville est aussi un point de départ pour ses balades dans la vallée, mêlant culture, histoire et nature. Bonne promenade sur Pyrénées FM.
0: Ouais, et à Vernet-les-Bains, on est bien, hein, depuis d'ailleurs pas mal d'années, 64, c'est ça. La ville est une station verte, l'info nationale et internationale, sinon avec vous Clémence Lobary, bonjour.
3: Bonjour à tous. La température grimpe de nouveau. Une vague de chaleur débute aujourd'hui avec un pic annoncé pour dimanche, avec des pointes pouvant monter à 40 degrés dans certaines régions, notamment en Île-de-France, dans la région Poitou-Charentes et dans la vallée du Rhône. Et face à ce coup de chaud à venir, le ministre de l'Éducation nationale assure que les épreuves orales du bac prévues l'après-midi la semaine prochaine pourraient être reportées au cas par cas. Et c'est dans ce contexte que débute la deuxième journée des épreuves de spécialité du bac, des épreuves qui se déroulent uniquement en matinée. Plus de 530 000 élèves de terminale générale et technologique sont concernés. Éric Ciotti veut déposer une requête devant la Cour de justice de la République contre Philippe Tabarot. Le maire de Nice accuse le ministre des Transports de l'avoir insulté et menacé en marge d'une visite d'Emmanuel Macron dans la ville dimanche dernier. Cette version des faits est contestée par l'entourage de Philippe Tabarot, entourage qui assure qu'il a répondu à une nouvelle provocation de l'édile. Le patron de Total Energy devant la commission des finances de l'Assemblée nationale, il est entendu ce matin sur la fiscalité des multinationales et leurs bénéfices. Une audition alors que le groupe a publié son rapport annuel. Rapport qui révèle que Total déclare un quart de ses bénéfices dans la catégorie reste du monde, une catégorie jugée opaque par certains économistes. Malgré l'accord entre les États-Unis et l'Iran, Israël a frappé le sud du Liban à plusieurs reprises ce matin. Une annonce de l'Agence nationale d'information libanaise. Téhéran a pourtant répété à plusieurs reprises que le compromis conclu avec Washington devait inclure une cessation des hostilités au Liban où Israël divisait le Hezbollah. Et puis on termine avec un mot de sport, le football bien sûr, et les débuts réussis pour les Bleus. L'équipe de France a dominé hier soir le Sénégal pour son entrée dans la Coupe du Monde. Score final 3-1. Après une première période assez compliquée, hein, les Français ont dominé la seconde avec un doublé d'Mbappé et un autre but de Bradley à Barcola. Le prochain match pour nos Bleus, ce sera contre l'Irak lundi soir. Excellent début de matinée à tous.
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0: Merci à vous, merci d'être là sur Pyrénées FM. Dans un instant, on va faire un tour du côté de... On ira où dans un instant? Vous êtes en Montagne Noire, très bien. On a des petits soucis, hein, je crois, d'émetteurs en ce moment sur la Cerdagne. 105.6, ça je gronge un peu. Nos techniciens sont en train de voir ce qui se passe. C'est pour ça qu'ils sont là, ils sont en train de... S'il y a des étincelles près de l'émetteur, c'est nous. Pour ça qu'ils sont en train de faire, je sais pas ce qu'ils font, mais j'espère que ça va vite marcher. C'est quand même pas mal. Merci. Jenaïa Chinon qui nous emmène dans sa forteresse. C'est tout de suite maintenant sur Pyrénées FM.

0: Shania H, Forteresse sur Pyrénées FM. Elle arrive, Valérie, ce sera à partir de 10h. N'oubliez pas les petits plats de Valérie. Valérie qui nous emmène à Saint-Lizier cette semaine à la découverte d'un superbe restaurant. 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C'est vraiment un endroit à découvrir, le Carré de l'Ange, hein, c'est ça. Ici à Saint-Lizier, c'est un endroit en plus magnifique, Saint-Lizier, juste à côté de Saint-Giron. Vous nous envoyez des petits messages et vous avez raison, c'est vrai qu'on fête le 30e anniversaire de l'inscription au patrimoine mondial de l'UNESCO du canal du Midi. Il y a plein d'animations tout au long de l'été aussi, évidemment. On reviendra sur ces beaux rendez-vous, le canal du Midi, que c'est agréable, à l'endroit où il reste les arbres encore, de faire du vélo ici sous la verdure, même s'il fait chaud, là il y a un petit air frais, hein, notamment dans le Lauragais. Et c'est chouette, pas partout, parce qu'on a dû, vous le savez, par endroits malheureusement enlever les arbres à cause de ce chancre coloré, ce champignon qui attaquait les arbres. Et donc par endroits, il manque d'arbres. Ils vont pousser. Il faut attendre quelques années avant que la couverture verte soit dessus le lac. On attend tout ça avec impatience. Je vous parlais des lacs tout à l'heure. Le lac de Saint-Féréol, le lac de Montbel, les lacs de montagne où il est interdit de se baigner, notamment dans le parc national des Pyrénées. On a aussi des lacs, en plus de Saint-Féréol, partout dans la montagne noire. Je pense aussi au lac des Camazes, qui est très joli pour la balade. Le lac de la Galaube, le lac des Montagnès. Vraiment, il y a de très beaux endroits aussi dans notre montagne noire. Face aux Pyrénées, hein, tout au loin. Bref, profitez-en. Avec cette chaleur, c'est beau de voir les lacs et bien sûr d'aller se baigner quand cette baignade est autorisée. Vous restez là, Jérémy Frérot sur Pyrénées FM, juste après ça.
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0: on adore. Hein. Dermot Kennedy et Funeral Sir Pirate FM. On adore aussi Valérie. Mais qu'est-ce qu'on l'aime, Valérie? J'ai appris ce matin quand même que Valérie avait un salaire digne de partir tous les week-ends à l'autre bout du monde.
1: Oh oui, au moins. Mais écoutez, moi je veux rendre personne jaloux.
0: Ah bah je suis un peu jaloux là sur ce coup-là. Parce que si on va... Vous partez quand en Polynésie pour le week-end vendredi?
1: Oui, je pense que je vais partir vendredi. Je vais faire un petit séjour à Marrakech.
0: Bon, avant de partir en Polynésie et à Marrakech et où vous voulez, vous nous emmenez à Saint-Lizier cette semaine.
1: C'est pas mal aussi.
0: Ah bah c'est très bien en Couse de Rang.
1: Magnifique. Franchement, on en a pris plein les yeux avec Claire Viva Pro. On est au restaurant Le Carré de l'Ange qui, je vous le dit, hein, mériterait une étoile.
0: Et ce qui est dingue, c'est qu'elle n'a pas l'étoile entre eux, parce que quand on nous dit le menu n'est pas assez cher.
1: Oui, exactement, mais en fait, pour eux, c'est vraiment dans l'ADN de ce restaurant, depuis toujours. Le menu doit être accessible le matin comme le soir, c'est le même prix,
0: génial.
1: 35
0: midi,
1: euros,
0: le soir.
1: Pour que les gens puissent...
0: Même le soir,
1: oui,
0: même prix.
1: Même le soir, c'est ça qui est fou.
0: C'est fou.
1: Pour que les gens aient la possibilité de découvrir la gastronomie française, et moi, je trouve ça génial.
0: J'adore. Eh ben, c'est à découvrir, donc à 11h30, Saint-Lizier, le Carré de l'Ange, la semaine prochaine, on ira où? Tiens, déjà.
1: Direction Aureville.
0: Ah,
1: on
0: c'est
1: est
0: la région
1: en
0: Haute-Garonne,
1: exactement. Et alors là, on va restaurant, hôtel relais château, une étoile au guide Michelin.
0: J'adore.
1: En marge.
0: Ah, mais quelle classe, classe.
1: Écoutez,
0: en marge.
1: Ça,
0: à Aureville. En attendant, Patrick Fiori, Valérie à 10h. Moi, je vous retrouve tout à l'heure pour le petit récap
1: du
0: réveil
1: bien.
0: Des Pyrénées. Puis demain, 6h.
1: Exactement. Vous êtes notre directeur d'antenne.
0: Ah,
1: quand même.
0: Bon Ah, oui, c'est vrai. Ah, oui, mince.
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1: Bonjour à tous. Du monde pour voir la victoire de l'équipe de France de football. 14 millions de téléspectateurs ont regardé l'entrée en lice des Bleus dans le Mondial. Les Français qui ont battu hier le Sénégal 3-1. Prochain rendez-vous, France-Irak lundi soir à Philadelphie. Au programme aujourd'hui, l'entrée en compétition du Portugal qui affronte à 19h la République démocratique du Congo. Autre beau duel en vue, celui entre l'Angleterre et la Croatie. Coup d'envoi à 22h. Dans le reste de l'actualité, nouveau coup de chaud sur la France. Météo France prévoit de franchir la barre des 40 degrés dimanche dans plusieurs régions. Le ministre de l'Éducation nationale assure que les épreuves orales du bac prévues l'après-midi la semaine prochaine pourraient être reportées au cas par cas. Édouard Geffray qui assure que les élèves seront prévenus vendredi au plus tard. En ce qui concerne les écoles maternelles et primaires, des adaptations pourront également être mises en place. Yael Braun-Pivet veut avancer rapidement sur la loi intégrale contre les violences sexuelles. La présidente de l'Assemblée nationale s'exprimait ce matin sur BFM TV après la mort de Liana dans le Gers. Elle souhaite inscrire la proposition de loi dès le mois de septembre. Cet incident dans la Manche. Une frégate russe a lancé des tirs de semonce en direction d'un yacht. Le ministère russe de la Défense affirme que le bateau s'approchait dangereusement du bâtiment militaire. Personne n'a été blessé. Le ministère britannique de la Défense a ouvert une enquête pour comprendre au mieux les circonstances de cet incident. Dernière journée pour le G7 à Évian, avec au programme aujourd'hui une session de travail consacrée à la sécurisation de l'intelligence artificielle. À cette occasion, la France a invité plusieurs leaders de la tech mondiale. Et pour conclure ce sommet, un dîner est organisé à Versailles en présence notamment de Donald Trump. Et puis les versements arrivent depuis hier. L'aide aux grands rouleurs de 100 euros promise par le gouvernement. Le guichet mis en place face à la hausse des prix des carburants a ouvert le 27 mai dernier. Mais des délais de traitement supplémentaires ont été nécessaires. Conséquence notamment d'un afflux important. Sachez que 900 000 Français en ont fait la demande. Excellente matinée à tous.
0: Merci à vous Clémence Lobary. Clémence, on vous retrouvera d'ailleurs à partir de 11h pour le prochain flash. Mais sans attendre, c'est le retour de notre journaliste Claire Vivapro avec vous. On s'intéresse cette fois à l'actualité locale, l'actualité de chez nous sur Pyrénées FM. Bonjour Claire Vivapro.
2: Bonjour à toutes et à tous. Face aux défis internationaux, la France, l'Espagne et le Portugal affichent leur volonté de renforcer leur coopération. Réunis à Bayonne, les ministres chargés de l'Europe des trois pays ont échangé sur plusieurs dossiers stratégiques, notamment la défense, l'énergie, les transports et l'immigration. Les discussions ont aussi porté sur les projets transfrontaliers, avec un message rassurant concernant le maintien des financements européens et la poursuite du projet de ligne à grande vitesse. Les trois États ont enfin réaffirmé leur collaboration dans la lutte contre le narcotrafic. Une nouvelle polémique sinon autour des vautours en Ariège à Saint-Quentin-la-Tour. Un éleveur affirme qu'une de ses vaches et son veau ont été tués lors d'un vêlage à la fin du mois d'avril. Selon lui, les rapaces auraient attaqué les animaux alors qu'ils étaient encore vivants. Une version contestée par les associations de protection de la nature et par les services de l'État qui rappellent qu'aucun dossier récent n'a permis d'établir une attaque de vautours sur des animaux vivants en bonne santé. Ce nouvel épisode relance le débat sur la cohabitation entre élevage et faune sauvage dans les Pyrénées. Une filière locale, sinon, veut reprendre la main sur l'image de la viande gasconne en Ariège. Éleveurs, bouchers et restaurateurs se mobilisent autour d'un projet visant à faire reconnaître le vrai bœuf des Pyrénées via une appellation d'origine protégée. L'objectif est de valoriser un mode d'élevage traditionnel en montagne, basé sur des mâles castrés élevés depuis plusieurs années en estive et en transhumance. Les porteurs du projet estiment que la distinction entre bœuf et viande de vache est souvent méconnue des consommateurs. Soutenue désormais par l'Agence des Pyrénées, la démarche doit encore être structurée avant toute reconnaissance officielle. Du 28 juillet au 1er août, sinon, les grands chemins reprennent possession d'Aix-les-Thermes. Spectacle de rue, balade, concert et DJ set. Pendant 5 jours, la Haute-Ariège se transformera en terrain d'exploration artistique. Une expérience singulière que nous détaille Simon Even en charge de la communication.
3: Alors les spectacles de grands chemins, son directeur artistique Jean-Marie Songy aime bien dire que ce n'est pas un festival. On insiste sur le côté le temps long, ça veut dire que c'est des compagnies qui sont sur la durée, qui vont jouer plusieurs fois, qui vont venir 3-4 jours sur Aix-les-Thermes. On aime bien que les festivaliers ils soient embarqués sur plein d'univers différents, qui voient des spectacles en tout genre, qu'ils aillent se balader, puis ensuite qu'ils aillent dans les rues d'Aix-les-Thermes et qu'ils aillent sous la halle écouter du son. Voilà, donc c'est une expérience assez particulière entre nature et le côté plus urbain des rues d'Axe-les-Thermes. Alors on va retrouver pas mal de noms qui sont un peu connus dans les arts de la rue. Va y avoir Fred Touche, on va avoir Marzouk Machine, on va avoir le Cirque Pardi, on va avoir les Philosophes Barbares qui est une compagnie ariégeoise. On va avoir aussi Marc Prépuce, on va avoir les Arroseurs. C'est pas mal de compagnies en général qui tournent dans beaucoup de festivals de rue. Et voilà. Et pour la musique, on est sur une scène un peu plus alternative. Donc je pourrais vous donner quelques noms comme La Mal Coiffée, Dodelin, Gori Gori, Kortcore. Voilà, des noms qui parlent moins mais qui sont qui attisent la curiosité.
2: Et des propos recueillis par Stéphanie Le Borne. Et puis enfin, le Lauragais va vibrer au rythme du peloton. Pour la première fois de son histoire, la commune de Bram accueille dès demain le grand départ de la route d'Occitanie. Près de 150 coureurs professionnels prendront le départ de cette première étape de 171 km en direction de Saint-Paul-Cap-de-Joux dans le Tarn. Un événement inédit pour la ville qui met en avant depuis plusieurs années la pratique du vélo et les mobilités douces. Le village départ, présentation des équipes et les animations rythmeront ces deux journées. Une belle vitrine pour Bram à quelques semaines seulement du passage du Tour de France. C'est la fin de cette édition. Merci de l'avoir suivi. Retour de l'info locale à midi.
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0: Bonjour, bienvenue dans Au cœur des Pyrénées sur Pyrénées FM. Nous sommes le mercredi 17 juin. Moi, c'est Valérie et je vous accompagne aujourd'hui de 10h jusqu'à 13h. Bon, le soleil est au rendez-vous, donc le moral est à son paroxysme. 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On a plein de choses à découvrir ensemble tout au long de cette émission. Mais d'abord, respect, c'est Alliance Ethnique qui démarre cette première heure sur Pyrénées FM.
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Et il va faire chaud aujourd'hui, très chaud même sur nos plaines. La chaleur va s'imposer sur l'ensemble de nos régions avec un soleil largement dominant. Il fera un petit peu moins chaud en montagne où l'air restera plus respirable. Quelques nuages seront tout de même présents en bord de mer mais aussi du côté de Saint-Gaudens et des Hautes-Pyrénées sans conséquences particulières. Côté température cet après-midi, comptez 32 degrés à Lourdes, 34 à Foix, 33 à La Vlanée, 31 à Vic-de-Sault, 27 à Sigean et 34 degrés à Pau.

0: Everything She Wants, One à l'instant dans le cœur des Pyrénées sur Pyrénées FM. Cette chouette émission qui vous accompagne du lundi au vendredi de 10h à 13h. Tiens, on va parler d'ici quelques minutes. Ah bah oui, ça s'arrête pas, mais non, mais ça continue, Wam, il a raison, hein, jusqu'à la dernière note. Bon, moi j'aimerais vous parler d'ici quelques minutes du canigou. Oui, si vous prévoyez la montée nocturne, vous savez, à l'occasion de la Saint-Jean, eh bien sachez qu'elle est déconseillée. Voilà, si vous voulez partir du côté du canigou, on en parlera tout à l'heure. Et puis une actualité dont tout le monde parle aujourd'hui, ce sont vos sirops de menthe. Ah oui, c'est la période, hein. Une petite menthe à l'eau avec des glaçons. Eh bien, n'oubliez pas qu'il faut faire attention parce que normalement, le sirop de menthe, il n'est pas vert. Ah non, non, non, il est blanc. Ou plutôt, blanc avec des petites notes de jaune. C'est la couleur naturelle de la menthe. Eh bien, vos sirops de menthe pourraient peut-être bientôt perdre leur couleur de menthe verte. Je vous dis ça dans un instant. On va revenir avec Marc également sur ce qu'il s'est passé ce matin dans le réveil des Pyrénées. Et côté musique, ah bah oui, une chanson que j'adore, ça balance pas mal à Paris, c'est Michel Berger que l'on retrouve juste après ça sur Pyrénées FM.
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0: Et oui, ce duo que l'on aimait tant, France Gall, Michel Berger, ça balance pas mal à Paris. C'était à l'instant sur Pyrénées FM, dans Au cœur des Pyrénées. Tiens, je voulais vous parler de cette petite information. Si vous écoutez ce matin les informations, vous avez peut-être entendu parler du sirop de menthe. Oui, et vous avez sans doute à la maison une bouteille de sirop de menthe dans votre placard. Alors, visiblement, vous êtes très loin d'être les seuls. Selon les chiffres disponibles, 53% des Français possèdent au moins une bouteille de sirop chez eux. Un chiffre d'ailleurs qui grimpe même à 66% dans les foyers avec enfants. Bah oui, surtout en cette période, hein. Une petite menthe à l'eau avec une eau pétillante ou plate et des glaçons, c'est vrai que c'est très chouette. Mais est-ce que vous saviez que la célèbre couleur verte de nombreux sirops de menthe est souvent obtenue grâce au colorant E133? En fait, c'est un additif qui est utilisé pour rendre le produit plus attractif visuellement, mais qui fait aujourd'hui débat car certaines marques de données alimentaires, comme Yuka d'ailleurs, le classent parmi les additifs controversés et évoquent notamment un risque potentiel de troubles de l'attention et d'hyperactivité. D'ailleurs, l'application a identifié sa présence dans 12 références populaires de sirop que vous pouvez d'ailleurs retrouver sur leur site. Alors, cette couleur verte est-elle vraiment indispensable pour apprécier un sirop de menthe, sachant que la couleur naturelle est censée être blanche? La question se pose, d'autant que plusieurs marques proposent désormais des recettes sans colorant artificiel. Alors, à vous de faire attention et de bien choisir lorsque vous allez chercher et choisir votre sirop de menthe. Là, on va retrouver Marc, avec qui nous allons parler des lacs pour se rafraîchir, des lacs de montagne, mais pas que. Ça, ce sera dans un instant avec ce qu'il s'est passé ce matin dans le réveil des Pyrénées. Et vous savez quoi? Je vais lancer tout de suite un petit top appel. On va faire ça, un petit top appel. Alors, je vous pose la question. À Carcassonne, on peut visiter le phare ou la cité? Vous composez tout de suite le 05 61 44 4x0 et je rappelle que vous jouez pour une présélection. 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Je vous en parle dans un instant, mais tout de suite, c'est Marc que l'on retrouve. On écoute à bas et on joue juste après.
1: Oui, on m'a parlé des lacs, notamment ce matin, dans le réveil des Pyrénées, 6h-10h, sur Pyrénées FM. On a besoin du petit plouf qui s'impose, surtout avec les températures annoncées les prochains jours et aujourd'hui aussi. Mais attention, certains lacs de montagne sont interdits à la baignade. D'ailleurs, faut pas aller mettre de la crème solaire dans les lacs de montagne, hein, c'est une catastrophe. D'ailleurs, le parc national des Pyrénées, on en parlait ce matin, a pris un arrêté depuis début juin pour interdire la baignade dans ces lacs de montagne en Béarnais, en Bigorre, des 1000 mètres d'altitude. Le mieux, c'est d'éviter de se baigner dans n'importe quel lac de nos Pyrénées pour ne pas les polluer. Il y a des lacs autorisés, hein, notamment le lac de Belker l'été. On a quoi aussi d'autres lacs qui sont autorisés? Bien sûr, les piscines, le bord de la mer Méditerranée, l'océan Atlantique, plein d'endroits autorisés pour en profiter. En tout cas, on se détend tout en restant branché sur Pyrénées FM. Ce matin, on parlait de la fête de la musique. Hein, c'est le 21 juin, l'été aussi. C'est ce week-end avec pas mal de beaux rendez-vous. N'oubliez pas aussi qu'on a parlé de football avec la victoire de la France, bien sûr, hier. On a parlé aussi de notre drone qu'on vous offre tout au long de cette semaine. Vous passez au standard pour jouer avec nous. Il y a Thomas qui a joué avec nous à Lavelanet, Francis qui est à Carcassonne. Et puis on a parlé évidemment aussi d'Andorre, puisque Carvilla Pro a passé 3 jours en Andorre. Elle a mis en avant notamment ce parc naturel de Sordénie qui est magnifique au-dessus d'Ordino, à découvrir si vous allez faire un tour en Andorre. En Andorre, où vous nous écoutez notamment sur le 98.5.

0: Oh là là, je ne sais pas vous, mais moi je trouve qu'il n'y a pas mieux que ABBA pour faire la fête. Oh là là là là, c'est vraiment génial d'entendre ce groupe qui, je trouve, mais alors traverse toutes les générations. Ça, c'est très très chouette, petits et grands. Dès qu'il y a du ABBA, mais tout le monde s'enflamme et tout le monde danse. Bon, j'ai lancé un top appel il y a quelques minutes et je crois que c'est Eric qui a été le plus rapide. Bonjour Eric.
1: Bonjour.
0: Bonjour Eric, vous nous appelez d'où ?
1: De Routier.
0: De Routier ?
1: Oui.
0: Ça se trouve de quel côté Routier ? C'est près de Limoux, c'est ça ?
1: Entre Limoux et Castelnaudary, oui.
0: Exactement. Alors, qu'est-ce que vous faites dans la vie, Eric ?
1: Et je suis viticulteur.
0: Ah, quel beau métier, viticulteur. Bah, très bien, super. Et vous écoutez de temps en temps Pyrénées FM ?
1: Oui, oui, tout le temps.
0: Oh, bah, c'est gentil comme tout. Bon, en tout cas, vous avez été le plus rapide pour ce top appel. Je rappelle la question. À Carcassonne, on peut visiter le phare ou la cité ?
1: Ouais, je connais très bien, alors c'est la cité de Carcassonne.
0: Vous êtes sûr, hein, c'est la cité.
1: Oui, oui.
0: Bon, bah écoutez, bravo à vous, vous êtes présélectionnés. Alors, je vous explique, vendredi, Marc, avec sa main innocente, tirera un bulletin au sort et on saura, ben, entre ceux qui ont été présélectionnés, si c'est vous qui remportez le drone DJI Neo 2. Ça vous tente un petit drone ? C'est chouette quand même comme cadeau.
1: Oui.
0: Bah, écoutez, j'espère que ce sera vous.
1: Impeccable.
0: Ah, mais c'est vrai, je suis d'accord. Bon, en tout cas, ce cadeau est offert par Drone Up Academy. Alors, c'est un centre de formation qui forme les gens au télépilotage de drones. Alors, il est présent partout en France. Et puis, il y a des formations pour tous les niveaux, du loisir au métier de drone. Bonne chance à vous, Eric.
1: Oui, merci beaucoup.
0: Merci et merci à vous d'écouter Pyrénées FM. Allez, nous, on poursuit dans un instant. Alors là, avec une musique que j'adore. C'est Julien Clerc. Lily voulait aller danser. Puis après, on aura le Zoom de René Girma. Vous êtes sur Pyrénées FM. On est ensemble aujourd'hui jusqu'à 13h.
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0: Ah, ça crie. Il n'est pas commode, hein, le Tony, quand même, hein, parce que Lily voulait aller danser, mais Tony, là, il trouvait ça moins drôle. Donc, pas très sympa, Tony. En tout cas, c'était Julien Clerc. Lily voulait aller danser sur Pyrénées FM dans Au cœur des Pyrénées. Tout de suite, je vous propose de retrouver René Girma pour le Zoom sur Pyrénées FM.
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2: Combien de fois ici même nous avons employé l'expression de désert médical ? Difficile de le dire. Il y a une petite région où un hôpital original remplit parfaitement son rôle. En 2014, il y a 12 ans, Xavier Bertrand, qui était alors ministre français de la Santé, est venu inaugurer l'hôpital de Cerdagne. L'hôpital est à Puigcerda, à quelques mètres de la frontière. Il est franco-espagnol. Et ça marche. L'hôpital de Cerdagne bat le record historique d'activité en 2025. En 2025, on relève une augmentation de 130% du nombre de patients traités, qu'ils soient français ou espagnols. L'hôpital est conçu pour assurer une couverture médicale des deux côtés de la frontière. Tout y est, les consultations d'urgence, ambulatoires, les interventions chirurgicales et aussi les naissances. Les défis de l'avenir sont maintenant de consolider l'activité et d'élargir le portefeuille des services. Il ne se passe pas en ce moment une journée où nous n'ayons les résultats des recours déposés suite aux dernières élections municipales. Dans le département de l'Aude, le village emblématique de Rennes-le-Château garde son maire. Le tribunal administratif de Montpellier vient de confirmer l'élection d'Alexandre Pinco. Deux listes étaient en compétition. Le tribunal attribue l'ensemble des 7 sièges du conseil à la liste conduite par le maire sortant. Et voici la devinette du jour. Combien d'habitants pour le plus petit village de l'Ariège? L'Hercoul est à 1100 mètres d'altitude dans la vallée du Siguer. L'Hercoul est officiellement la commune la moins peuplée de l'Ariège. Elle fait partie du pays de Vic-de-Sault dans le parc régional des Pyrénées ariégeoises. Deux chiffres, 19 km², 11 habitants permanents, 11 habitants. Bonne journée aux Lercouliens et Lercouliennes.
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Et c'est l'heure de votre point route sur Pyrénées FM. Allez, toujours ces travaux à l'entrée de Quillan, depuis Campagne-sur-Aude, Prudence, donc dans le secteur. En revanche, ça circule bien vers Bélestat, sur le plateau de Sceaux, et du côté d'Ascou, en direction d'Ascou-Payère. Attention, si vous partez en revanche vers le Pas de la Case, des travaux après le carrefour de la Croisade, même chose au col du Puy-Morins, avec des chantiers en cours. Côté radar, il est toujours en place, celui sur la RN20, la route nationale 20, entre Tarascon et Ornolac-Ussat-les-Bains. On reste vigilant comme d'habitude dans la traversée de Sayagouze et puis toujours à l'approche des grandes agglomérations. Prudence vers Toulouse, notamment du côté d'Empalau et en direction de Carcassonne. N'oubliez pas, on lève le pied et on respecte les distances de sécurité. Bonne route avec Pyrénées FM et restez prudents.

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1: Pyrénées FM vous accompagne de l'Atlantique à la Méditerranée et il est 11h.
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2: Bonjour à tous. La température grimpe de nouveau. Une vague de chaleur débute aujourd'hui avec un pic annoncé pour dimanche et des pointes pouvant monter en fin de semaine à 40 degrés dans certaines régions, notamment en Île-de-France, dans la région Poitou-Charentes et dans la vallée du Rhône. Face à ce coup de chaud à venir, le ministre de l'Éducation nationale assure que les épreuves orales du bac prévues l'après-midi la semaine prochaine pourraient être reportées au cas par cas. Et dont Geoffrey assure que les élèves seront prévenus vendredi au plus tard. En ce qui concerne les écoles maternelles et primaires, des adaptations pourront également être mises en place. Le patron de Total Energy devant la commission des finances de l'Assemblée nationale, il est entendu ce mercredi sur la fiscalité des multinationales et leurs bénéfices. Une audition alors que le groupe a publié son rapport annuel, rapport qui révèle que Total déclare un quart de ses bénéfices dans la catégorie reste du monde, une catégorie jugée opaque par certains économistes. Les stocks de pétrole des pays de l'OCDE ont atteint leur plus bas niveau depuis 1990. C'est l'alerte de l'Agence internationale de l'énergie. Des difficultés d'approvisionnement en pétrole liées au blocage du détroit d'Ormuz ces derniers mois. Les États-Unis et l'Iran signeront vendredi en Suisse leur protocole de paix. Et malgré cet accord, Israël a frappé le sud du Liban à plusieurs reprises ce matin. Une annonce de l'Agence nationale d'information libanaise. Téhéran a pourtant répété à plusieurs reprises que le compromis conclu avec Washington devait inclure une cessation des hostilités au Liban, où Israël divisait le Hezbollah. Francis Holm, de nouveau devant la justice, le tueur en série va être renvoyé devant les assises des Hauts-de-Seine pour le meurtre d'un agriculteur en 1989 dans le Vaucluse. Jean-Joseph Clément avait été retrouvé mort à Bédaride, le crâne fracassé par une pierre. Et bravo à nos Bleus, c'est un bon début. Les mots d'Emmanuel Macron sur son compte Instagram. Le président de la République a félicité l'équipe de France pour sa victoire lors de son entrée en lice dans la Coupe du Monde. Les Français qui ont battu le Sénégal hier soir 3-1. Excellente fin de matinée à tous.
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1: Toujours dans Au cœur des Pyrénées sur Pyrénées FM, je vous rappelle que c'est une pluie de cadeaux qui s'abat dans cette émission cette semaine. Tout d'abord avec le top appel, vous allez peut-être vous présélectionner pour remporter un drone DJI Neo 2 offert par Drone Up Academy. Donc ça, on en parlera tout à l'heure. Hein. Drone Up Academy, c'est un centre de formation au télépilotage de drones qui est présent partout en France. Donc ouvrez bien vos oreilles, le top appel peut tomber à tout moment. Et puis 11h30, tiens, c'est bientôt un nouvel épisode des Petits Plats de Valérie consacré au restaurant Le Carré de l'Ange qui se trouve à Saint-Dizier. On a été divinement bien accueillis par Pamela et Gianni qui nous ont fait le plaisir de nous recevoir pour cette immersion avec Claire Vivapro. Mais allez, nous, on démarre avec un petit Madonna sur Pyrénées FM et puis on ira également se promener un petit peu. Hein. C'est l'agenda qui prendra la suite. Et oui, c'est important. Le week-end arrive à grands pas et il faut vous organiser. Mais d'abord, Madonna sur Pyrénées FM.
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0: Vous savez qu'on se dit tout sur Pyrénées FM. Moi, je vous dis tout. Ah, vous savez, cette chanson, où que soit Marc, Marc arrive et nous fait une petite danse. Et ça, on adore.
1: C'est la danse de la montagne.
0: Non, mais Marc, on peut le dire. On peut le dire. Madonna, c'est vraiment...
2: Moi, j'aime bien.
0: Vous l'aimez beaucoup.
2: J'aime comme plein d'autres artistes. Madonna, ça rappelle mon enfance, que je suivais pas mal quand j'étais jeune. Madonna, bon, voilà.
0: Bon, et je crois qu'elle...
2: Vous aimiez qui, vous, quand vous étiez plus jeune? Alors, vous êtes jeune, hein, Valérie, bien entendu.
0: Moi, j'adorais George Michael.
2: Ah bah ouais.
0: J'ai eu ma période un peu dark. Mylène Farmer, j'avoue.
2: Ah ouais. Et Michael Jackson.
0: Et Michael Jackson, ah, je l'ai vu en concert, vous vous rendez compte?
2: C'était à Toulouse en plus.
0: Mais oui, c'était à Toulouse.
2: 92, je crois, non?
0: Alors écoutez, je n'ai plus la date. Hein. Je venais juste d'arriver sur cette
2: 1992.
0: Planète. Mais c'est ça. Marc, vous aviez des infos à nous donner sur le nouvel opus de Madonna.
2: Nouvel album de Madonna, Confession on the Dance Floor, volume 2, après le premier dans les années 2000. Elle revient aux fondamentaux, danse, tout ça. Ça va être bien. Je pense qu'on va danser, comme on dit en anglais.
0: Ah là là. Elle va peut-être faire une chanson qui s'appelle Marc.
2: Bien.
0: Ah, ce serait bien, une dédicace pour vous.
2: Et j'adore, et surtout qu'elle est entourée que de jeunes, elle a bien raison.
0: elle a bien raison.
2: Et arrêtez de la critiquer parce qu'elle est très bien quand même.
0: Mais bien sûr, nous aussi, ici à Pyrénées FM, on a entouré plein de jeunes.
2: Mais de jeunes de dingue. D'ailleurs, nous les plus jeunes, Valérie.
0: Écoutez, on a René Germain et tout ça, que des jeunes. Écoutez. Alors nous, on poursuit dans un instant avec l'agenda. Et puis ses phases aussi, et le titre Lucille, on se retrouve juste après ça sur Pyrénées FM. On aime tout le monde ici. Allez, tout de suite. Allez, voilà, on se retrouve dans un instant.
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1: Allez, ça y est, on sort les agendas, ça bouge dans le coin. D'abord à Chalabre dans l'Aude, rendez-vous le 21 juin pour le vide-grenier des sapeurs-pompiers du Kercorbe à la gare. Une journée pour chiner, vendre et se balader dans une ambiance conviviale et familiale. Seulement 2 euros le mètre pour exposer. Il y aura également une restauration sur place le midi. Infos et réservations d'ailleurs au 06 27 33 59 05. Et puis direction Lavelanet à présent en Ariège le 27 juin. Pour Pétanque Ovalie avec le rugby Pays d'Olme. Un concours de pétanque ouvert à tous avec un joli objectif. L'équipe gagnante remportera un chèque pour l'école de rugby de son choix. Et l'ambiance commence dès la veille avec une soirée animée avant le jour J avec la finale du Top 14 sur grand écran et des repas les deux soirs au boulodrome de Lavelanet. Pour vous inscrire, contactez Isabelle Lafont au 06 72 66 02 99 ou rendez-vous sur Google et Facebook avec Pétanque Ovalie.
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Et un petit coucou à Marina de Lavelanet qui nous dit « Mais moi aussi, je suis fan de Pascal Obispo et de Pyrénées FM. Mais est-ce que c'est pas mignon ce message ?» Merci beaucoup Marina. Marina d'ailleurs qui nous envoyait un petit message à l'adresse contact pyrénéesfm, enfin contact@pyrénéesfm.com. Mais vous avez aussi le standard hein, 05 61 44 4x0. Chanson d'ailleurs qui a été écrite par Pascal Obispo pour Michel Polnareff. Alors, je sais que pendant des années, il y a eu une petite brouille parce que Michel Polnareff disait « Oui, t'as plagié de mes chansons et tout ça ». Enfin, visiblement, le problème serait réglé. Il avait même été interdit, Pascal Obispo, d'aller au concert de Michel Polnareff, pour vous dire comme l'histoire a pris des proportions pas possibles. Mais ça y est, visiblement, la brouille est réglée entre Michel Polnareff et Pascal Obispo. C'est vrai qu'elle est très, très chouette, cette chanson. Allez, nous, on poursuit avec de la musique. C'est Cyndi Lauper et ce titre, mais ce titre que l'on aime tant. Vous savez quoi, je vais vous mettre quelques notes de cette musique. Ah oui, écoutez ça. Ah mais oui, Cyndi Lauper, True Colors, True Colors, à l'instant, dans Au cœur des Pyrénées, sur Pyrénées FM. N'oubliez pas, hein, 11h30, nouvel épisode des Petits Plats de Valérie. Je vous laisse écouter cette merveilleuse chanson.

0: Merci de nous écouter de l'Atlantique à la Méditerranée, rien comme les autres. Calogero à l'instant dans Au cœur des Pyrénées sur Pyrénées FM. Mais qu'est-ce qu'elle est jolie cette chanson. Calogero a toujours des mélodies merveilleuses et c'est vrai qu'on aime beaucoup vous le passer sur Pyrénées FM. Tout à l'heure je vous en ai parlé, on va quand même s'y intéresser, ce qui se passe en ce moment au Canigou pour la Saint-Jean, puisque chaque année les festivités autour de cette fête hein, de la Saint-Jean attirent énormément de monde. L'an dernier il y a eu plus de 400 personnes qui se sont retrouvées quelques heures au sommet du Canigou et un niveau de fréquentation d'ailleurs qui a été jugé trop important avec des risques pour la sécurité et surtout pour la préservation du site. Alors du coup, pour les célébrations de ce week-end, les autorités appellent à la vigilance, c'est-à-dire qu'il y a un dépôt qui est limité au sommet, des déchets non biodégradables sont interdits et puis certaines zones seront réglementées. La montée nocturne d'ailleurs du 22 juin, le 22 juin, attendez, regarde, on est le 17, donc le 22 juin, ce sera lundi, bien sûr, le 22 juin, et ben même cette montée est déconseillée sans encadrement. Bien sûr, pour préserver la tradition, des alternatives sont proposées avec des relais en vallée et des illuminations dans plusieurs communes. L'objectif, c'est bien sûr de garder la magie de la Saint-Jean sans mettre en danger le massif. Mais oui, parce qu'on l'aime, notre nature. Ce qu'on aime également, ce sont les petits plats. Et oui, et cette semaine, direction Saint-Lizier au Carré de l'Ange. On aura le troisième épisode dans un instant. Et puis, côté musique, ah oui, ça, on aura France Gall avec Il jouait du piano debout. C'est sur Pyrénées FM dans Au cœur des Pyrénées. Et moi, c'est Valérie, je vous accompagne jusqu'à 13h aujourd'hui.
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1: Aujourd'hui, direction Saint-Lizier dans le Couserans, au Carré de l'Ange, avec Gianni et Pamela qui nous ouvrent les portes de leur cuisine.
2: Ce qui se dessine, c'est une cuisine hybride. Elle ne juxtapose pas les influences, elle les fait vraiment dialoguer. Le produit reste central, mais la lecture des saveurs est plus personnelle, plus instinctive. Il n'y a qu'à regarder le superbe potager, géré par le père de Pamela.
3: Alors, mon père, il est venu du Brésil, donc directement ici au Carré de l'Ange, depuis l'année dernière. Pour m'aider à la maison et surtout pour s'en occuper du potager du Carré de l'Ange, parce que c'est sa passion. Il a toujours été dans une famille d'agriculteurs, donc c'est sa passion, il connaît, il sait ce qu'il fait, donc j'ai entièrement confiance.
2: On va maintenant voir comment cette cuisine arrive jusqu'au client.
1: Dans un restaurant gastronomique, tout ne se joue pas en cuisine. L'expérience se construit aussi en salle, dans le rythme du service, dans la façon dont les plats arrivent et dans le lien entre ceux qui cuisinent et ceux qui servent.
2: Et vous allez le voir, tous les détails ont été réfléchis. Déjà sur les tables, on voit la célèbre Georgette.
4: Alors on est les parrains de la Georgette parce que c'est le premier établissement à l'avoir mis en place. On a 800 mètres du Pays des Traces, de chez Jean-Louis Orengo. Et on a le Georges, la Georgette et la Demoiselle. Et après il y a le plumier, où il y a la plume du Carré de l'Ange, qui fait office d'assiette à pain, porte-couvert et porte-serviette, qui est fait par un ferronnier ici à Prat-Bon-Repos, à 10 km d'ici.
2: Rien que cette très belle carte des vins aussi, elle a une histoire.
4: Oui, en fait, elle est faite avec la roche du sol de l'ancienne cave des évêques. Et on l'a faite faire sur mesure. Et on en est très fiers de la carte.
2: Ici, le détail est poussé dans les assiettes, mais jusque dans la verrerie, jusque dans les couverts, le mobilier.
4: Oui, tout à fait. En fait, on voulait que ce soit quelque chose d'unique. Et le plumier, donc, c'est quelque chose qui a été dessiné pour nous, avec l'histoire de l'ange. Donc, la serviette, elle est pliée comme une plume, vous voyez. Et donc, quand les gens... Ils enlèvent la serviette pour commencer, donc ils prennent la plume du Carré de l'Ange pour commencer à écrire le repas.
2: Bon, on devrait s'envoler avec ce beau menu alors.
4: J'espère qu'il fasse son effet.
1: Un repas qui a fait le bonheur de Anna et Andrew, deux Anglais en balade en Couserans.
5: Yes, we've just been in Foix.
6: On était à Foix et on est venu jusqu'ici pour voir la cathédrale.
1: Je pense que cette zone historique est très belle et on nous a recommandé cette ville. Et par chance, on a trouvé ce lieu pour manger.
6: C'était fantastique, exceptionnellement bon. On est venu pour les fresques romanes et on est resté pour la nourriture.
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7: Et c'est vrai que là, bah écoutez, hein, vous l'avez vu, hein, on est vraiment sur un restaurant mais incroyable qui va mais nous régaler au possible, ce restaurant, le Carré de l'Ange, que nous avons adoré. Mais d'ailleurs, j'étais avec qui au Carré de l'Ange? Oui, vous savez, on a rencontré donc Pamela, qui est la chef de cet établissement, Gianni, qui s'occupe un petit peu, ben voilà, de toute cette mise en scène, hein, pour accueillir les gens qui viennent déjeuner dans ce restaurant. Nous étions dans le Couserans à Saint-Lizier, mais est-ce que c'était avec Clairvy ou avec Marc? Ben écoutez, à vous de nous le dire. On pourra jouer ensemble à partir de vendredi, ce sera à 12h10. Si vous avez la bonne réponse, vous remporterez un menu pour deux au restaurant Le Carré de l'Ange à Saint-Lizier. Dans un instant, on aura deux offres d'emploi à vous proposer. Ça peut être très très chouette si vous êtes dans une période un petit peu difficile, vous recherchez un travail. Je serai là pour vous faire deux propositions. Et côté musique, c'est tout de suite Adèle et Robin, Adrénaline et Amnésie sur Pyrénées FM.
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2: 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Et puis à Saverdin, toujours en Ariège, un poste de conseiller ou conseillère immobilier est à pourvoir en CDI. 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Vous êtes organisé, doté d'un bon relationnel et d'un véritable tempérament commercial ? Ce poste est fait pour vous. 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
1: Vous êtes pile à l'heure sur Pyrénées FM, il est midi.
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0: Et c'est avec Baptiste Berthelin que nous allons parler de l'actualité nationale et internationale. Bonjour à vous Baptiste.
1: Bonjour à tous, c'est un Louvre à bout de souffle, les mots du nouveau président du musée parisien en crise depuis le cambriolage de l'automne dernier. Selon Christophe Leribaud, interrogé par le Sénat, le musée fait face à un mur d'investissement nécessaire pour rénover ses équipements vieillissants. Le projet de rénovation baptisé Louvre Nouvelle Renaissance est évalué à plus d'un milliard d'euros. Des dépistages de drogue pour les ministres et les membres de leur cabinet. La mesure est voulue par le Premier ministre Sébastien Lecornu. Des dépistages inopinés et obligatoires de stupéfiants sous la forme de tests salivaires au sein de leur ministère. L'État ne peut pas mener une politique claire contre le narcotrafic sans s'imposer les mêmes exigences, précise Matignon. Des températures qui pourront atteindre 40 degrés en prévision de la vague de chaleur qui va frapper la France. Le ministre de l'Éducation, Édouard Geffray, pourrait reporter les épreuves orales du bac prévues en début de semaine prochaine. Une décision sera prise au plus tard vendredi matin. Les élèves pourraient recevoir de nouvelles convocations. Éric Ciotti dépose plainte devant la Cour de justice de la République. Le maire de Nice accuse le ministre des Transports Philippe Tabarot de menace de mort il y a quelques jours. Il accuse de l'avoir traité de nabo et d'avoir menacé de le faire disparaître. Éric Ciotti a adressé une lettre au Premier ministre pour exiger la démission de Philippe Tabarot. C'est une conséquence du conflit au Moyen-Orient. Les stocks de pétrole des pays de l'OCDE sont au plus bas depuis 1990. Les réserves continuent de s'éroder à un rythme record, déplore l'Agence internationale de l'énergie. L'accord qui doit être signé vendredi entre les États-Unis et l'Iran doit permettre la réouverture complète du détroit d'Ormuz afin de reprendre les approvisionnements en pétrole. Et puis en foot, la Coupe du Monde après la victoire des Bleus contre le Sénégal. La fin ce soir de la première journée de la phase de groupe. À suivre l'entrée en compétition du Portugal face au Congo, ainsi qu'un choc entre l'Angleterre et la Croatie. Voilà pour l'info, passez une excellente après-midi.
0: Merci à vous Baptiste. Prochain flash en votre compagnie, ce sera dans une demi-heure. Allez, nous on continue avec Claire Vivapro pour l'actualité de chez nous. C'est à vous Claire Vie.
2: Bonjour à toutes et à tous. Condamnée à 30 ans de réclusion criminelle en 2025, Maïlys Dobon sera de nouveau jugée en appel en novembre prochain devant la cour d'assises des Pyrénées-Atlantiques à Pau. Elle est accusée d'avoir empoisonné ses deux filles, dont l'aînée est décédée en 2019 à Dax. Depuis le début de la procédure, l'accusée conteste fermement les faits et défend la thèse d'un suicide. Lors du premier procès à Mont-de-Marsan, les jurés avaient retenu sa culpabilité et prononcé une peine assortie d'une période de sûreté de 20 ans. Elle avait aussi été reconnue coupable de tentative d'influence en détention visant son ex-mari. Le procès en appel se tiendra en novembre. Un rapport interne, sinon du parquet de Tarbes, met en lumière de graves dysfonctionnements dans le traitement de certaines affaires sensibles, notamment de violences sur mineurs. Selon ce document confidentiel cité par Mediapart, plusieurs dossiers n'auraient pas été suivis pendant des mois. Certains auraient été même égarés et une partie des procédures n'aurait pas été attribuée à des enquêteurs. Sur 43 dossiers examinés, seule une minorité aurait donné lieu à de vraies investigations. Le rapport évoque aussi un manque d'effectifs et une organisation jugée insuffisante au sein du commissariat. Dans un contexte de forte hausse des procédures liées aux violences intrafamiliales et sexuelles, la direction de la police nationale reconnaît une activité en hausse et met en avant des efforts d'effectifs sur une réorganisation destinée à réduire le stock de dossiers. On revient maintenant sur les mobilisations du début de semaine devant les tribunaux de France dans l'Aude. Une centaine de personnes se sont réunies devant le tribunal de Carcassonne à l'appel du collectif 11 Droits des Femmes. Cette mobilisation a été organisée toujours en réaction de l'affaire Liana pour dénoncer les défaillances dans la prise en charge des violences faites aux femmes et aux enfants. Claire Borde, membre du collectif 11 Droits des Femmes, revient sur cette manifestation au micro de Mélanie Ève.
3: Cette émotion et cette volonté que ça n'arrive plus rejoignent ce que les associations de défense des enfants et des femmes demandent depuis des années. En Espagne, il y a eu une loi cadre intégrale, il y a plus de moyens pour les enquêtes, plus de moyens pour la prévention, plus de moyens pour la justice, de la formation pour les enquêtes. Et pour que ça n'arrive plus, que ça arrive moins. La chanson par laquelle nous avons commencé, sur les bons pères de famille, c'est trop facile de penser que les pédocriminels, les violeurs seraient des monstres et qu'ils ne seraient pas à nos côtés. Faire cesser la culture du viol, c'est aussi oser ouvrir les yeux sur le fait que statistiquement, dans notre entourage, il y a des violeurs, il y a des prédateurs. Et cesser de dire « c'est un bon père de famille, c'est un éducateur, c'est un entraîneur du foot, ça ne peut pas être lui ». Malheureusement, parfois, c'est lui.
2: La région Occitanie, sinon, lance un vaste projet de cartographie de ses milieux naturels, présenté comme inédit à l'échelle européenne, doté d'un budget de 2 millions d'euros. Cette initiative vise à mieux connaître et suivre l'évolution de la biodiversité grâce à un croisement de données satellites, de relevés de terrain et d'outils d'intelligence artificielle. Plus d'une trentaine de botanistes sont mobilisés sur l'ensemble du territoire régional pour établir un inventaire des écosystèmes, notamment des zones humides particulièrement menacées. L'objectif est de disposer d'une carte actualisée chaque année pour éclairer les décisions publiques en matière d'aménagement et de protection de l'environnement. Et puis enfin, on parle culture ici en Ariège. Charlie Winston en juin, Superbus et Sheila en août. Pamiers s'apprête à vivre un été rythmé par les concerts et les animations gratuites. Une programmation éclectique et familiale qui investira la ville pendant plusieurs mois. On découvre les temps forts avec Clarisse Chabal-Vignol, adjointe en charge de la culture et du patrimoine de la ville de Pamiers.
4: Grosse programmation qui commence le 19 juin avec la star internationale Charlie Winston qui va enchanter la place de la République. Le 20 juin, nous avons le groupe Web, un groupe bordelais qui s'adresse peut-être à un public un peu plus jeune et suivi du concert de Moussa Hakim. Et enfin, le 21 juin, le conservatoire de Pamiers va faire la fête de la musique à partir de 19h. Il sera suivi du concert de Ilan Lila et Cléa de The Voice. Et à 21h, on finit en beauté avec le concert de Rachel Stéphanie qui est une tribute de Céline Dion, sans oublier bien entendu toute la journée le parc d'attractions éphémères qui s'adresse plutôt aux enfants avec ventre glisse, château gonflable, tatouage, maquillage, etc.
5: Donc c'est un vrai parc d'attractions sur la place de la République.
4: Oui, tout à fait, tout ça pour qu'il n'y ait pas qu'une animation nocturne mais bien 3 jours d'animation de la ville dans son entièreté, donc jour et nuit.
2: Et des propos recueillis par Stéphanie Leborn. C'est la fin de cette édition. Merci de l'avoir suivi.
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0: Et il va faire chaud aujourd'hui, très chaud même sur nos plaines. La chaleur va s'imposer sur l'ensemble de nos régions avec un soleil largement dominant. Il fera un petit peu moins chaud en montagne où l'air restera plus respirable. Quelques nuages seront tout de même présents en bord de mer mais aussi du côté de Saint-Gaudens et des Hautes-Pyrénées sans conséquences particulières. Côté température cet après-midi, comptez 32 degrés à Lourdes, 34 à Foix, 33 à La Vlanée, 31 à Vic-de-Sceaux, 27 à Sigean et 34 degrés à Pau.
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0: Vous êtes bien dans au cœur des Pyrénées. Ça y est, le top appel va tomber maintenant. Il vous suffit de prendre votre téléphone et lorsque je décroche, vous criez « Marc ». J'espère pour vous que vous pourrez vous présélectionner et remporter vendredi ce drone DJI Neo 2 qui nous est offert cette semaine par DroneUp Academy. Je vous en parlerai dans un instant. Vous composez le 05 61 44 4x0. Vous criez « Marc » et si vous êtes le plus rapide, bah écoutez, vous vous présélectionnez. Allez, tout de suite, on écoute Frédéric Goldman-Jones, C'est pas de l'amour, et c'est sur Pyrénées FM dans Au cœur des Pyrénées.
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0: Frédéric Goldman Jones, à l'instant, c'est pas de l'amour, mais si, c'est de l'amour. On vous donne que de l'amour sur Pyrénées FM. Moi, c'est Valérie. Et n'oubliez pas, je vous accompagne aujourd'hui jusqu'à 13h. Et il y a quelques secondes, j'ai lancé un top appel. Le principe était simple. Vous décrochez votre téléphone et vous criez Marc. Alors, je crois que j'ai Nicolas au téléphone. Nicolas, bonjour.
1: Bonjour.
0: Bonjour. Alors, qu'est-ce qu'il faut crier? Je crois que j'ai lancé un petit top appel. C'est à vous.
1: Marc.
0: Oh là là. Mais écoutez, j'adore. En plus, il adore quand on crie. Alors, vous... Alors, allez-y, criez à nouveau. Je pense que ça va le faire venir. Allez-y.
1: Marc.
0: Oh ben, Marc, Marc. Mais faut venir, Marc. On vous appelle.
2: Ça me rappelle une série, ça.
0: Ben oui, ça va.
2: Ouais,
0: bah, très bien. Écoutez, ben voilà, ben Marc,
2: va
0: très bien. En tout cas, bravo Nicolas, vous êtes présélectionné pour peut-être remporter le drone. On saura ça vendredi. C'est le drone DJI Neo 2. Vous aimez les drones?
1: Ah ouais, j'aime bien ça, oui.
0: Ben écoutez, alors je croise les doigts. Je vous ai pas posé la question, mais vous êtes d'où? Vous faites quoi dans la vie?
1: J'habite à La Cogne, dans le 31. Et je suis remorqueur polo.
0: Ah, génial. Bah, super. Et donc, vous écoutez dans le camion Pyrénées FM?
1: C'est bien ça.
0: Eh bah, c'est chouette. Nous, on est ravis.
1: J'ai entendu le signal, donc j'ai sauté sur le téléphone.
0: Sautez pas trop sur le téléphone quand même. Attention, n'allez pas nous le casser. Bon, en tout cas, pas trop chaud quand même dans le camion?
1: Non, dans le camion, on a la clim. Mais dès qu'il faut remorquer...
0: Je sais. Bah écoutez... On pense bien à vous et surtout hydratez-vous, crème solaire et tout. Là, je fais ma maman, mais c'est important quand même. Hein.
1: C'est ça, beaucoup d'eau.
0: Mais oui. Et pour ceux qui le peuvent, restez à l'ombre.
1: C'est ça.
0: Bon, en tout cas, Nicolas, merci à vous. Si vous faites partie, si vous êtes le gagnant, ben on vous rappellera en fin de semaine. Ce sera vendredi. Merci, Nicolas.
1: Ben, merci beaucoup à vous.
0: Belle journée. Au revoir. Et nous, on poursuit avec un petit Amy Winehouse. Ce sera dans un instant, juste après ça, sur Pyrénées FM.
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0: Vous êtes toujours sur Pyrénées FM dans Au cœur des Pyrénées et à l'instant c'était Amy Winehouse. Bon, on souhaite hein, une belle journée et très bon courage et bonne chance à Célia et Liana qui passent aujourd'hui leurs examens du côté de Toulouse. Bah oui, c'est papy et mamou qui vous font de gros bisous. Ils sont du côté de Leucate et ils pensent bien bien fort à vous. Donc voilà, le message est passé. Nous on envoie plein de bonnes ondes parce que c'est pour cet après-midi. Allez, on verra ce que ça donne. En tout cas, tenez-nous au courant. Nous, ça nous fait très plaisir. Vous aussi, n'hésitez pas à nous faire passer vos messages. Hein, contact@pyreneesfm.com ou au standard 05 61 44 4x0. Dans un instant, la petite info du mercredi de Claire Viva Pro. Et puis, on retrouvera Baptiste Berthelin pour l'actualité nationale et internationale sur Pyrénées FM.
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0: Et sans attendre, on enchaîne avec le petit clin d'œil du mercredi de notre journaliste Claire Vivapro. Claire Vie, c'est à vous.
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2: Villefranche de Conflans, classée UNESCO et dominée par un fort, le fort Liberia, construit par Vauban au XVIIe siècle. Ses tunnels et remparts offrent une plongée dans l'histoire militaire catalane et permettent de comprendre la stratégie défensive face aux invasions. Les visites guidées retracent le rôle du Conflans comme point de passage entre Pyrénées et Méditerranée et font découvrir la vie quotidienne des soldats et habitants. Le village conserve aussi ses maisons médiévales et églises, formant un ensemble patrimonial unique. On continue notre balade, on part cette fois à Vernet-les-Bains qui combine patrimoine religieux et thermal avec son église romane et ses thermes historiques. Chaque été, concerts, expositions et visites guidées permettent de découvrir le savoir-faire artistique et architectural local. Les fresques anciennes racontent l'histoire de la région et les thermes témoignent de traditions de bien-être remontant au 19e siècle. La ville est aussi un point de départ pour ses balades dans la vallée, mêlant culture, histoire et nature. Bonne promenade sur Pyrénées FM.

0: La musique revient dans un instant sur Pyrénées FM, mais avant cela, on retrouve notre journaliste Baptiste Berthelin pour faire un point sur l'actualité nationale et internationale sur Pyrénées FM.
1: Bonjour à tous, c'est un Louvre à bout de souffle, les mots du nouveau président du musée parisien en crise depuis le cambriolage de l'automne dernier. Selon Christophe Leribaud, interrogé par le Sénat, le musée fait face à un mur d'investissement nécessaire pour rénover ses équipements vieillissants. Le projet de rénovation baptisé Louvre Nouvelle Renaissance est évalué à plus d'un milliard d'euros. Des dépistages de drogue pour les ministres et les membres de leur cabinet. La mesure est voulue par le Premier ministre Sébastien Lecornu. Des dépistages inopinés et obligatoires de stupéfiants sous la forme de tests salivaires au sein de leur ministère. L'État ne peut pas mener une politique claire contre le narcotrafic sans s'imposer les mêmes exigences, précise Matignon. Des températures qui pourront atteindre 40 degrés en prévision de la vague de chaleur qui va frapper la France. Le ministre de l'Éducation, Édouard Geffray, pourrait reporter les épreuves orales du bac prévues en début de semaine prochaine. Une décision sera prise au plus tard vendredi matin. Les élèves pourraient recevoir de nouvelles convocations. Éric Ciotti dépose plainte devant la Cour de justice de la République. Le maire de Nice accuse le ministre des Transports Philippe Tabarot de menace de mort il y a quelques jours. Il accuse de l'avoir traité de nabo et d'avoir menacé de le faire disparaître. Éric Ciotti a adressé une lettre au Premier ministre pour exiger la démission de Philippe Tabarot. C'est une conséquence du conflit au Moyen-Orient. Les stocks de pétrole des pays de l'OCDE sont au plus bas depuis 1990. Les réserves continuent de s'éroder à un rythme record, déplore l'Agence internationale de l'énergie. L'accord qui doit être signé vendredi entre les États-Unis et l'Iran doit permettre la réouverture complète du détroit d'Ormuz afin de reprendre les approvisionnements en pétrole. Et puis en foot, la Coupe du Monde après la victoire des Bleus contre le Sénégal. La fin ce soir de la première journée de la phase de groupe. À suivre l'entrée en compétition du Portugal face au Congo, ainsi qu'un choc entre l'Angleterre et la Croatie. Voilà pour l'info, passez une excellente après-midi.
0: Merci à vous Baptiste, allez nous on poursuit avec l'actu d'Andorre et René Girbat sur Pyrénées FM.
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3: Il y a de plus en plus de contrebandiers entre la Principauté et la France. Ce constat, c'est la consule générale d'Encamp, Laura Mas, qui le dresse. Et le trafic concerne principalement, évidemment, le tabac. Rappelons que le pas de la case est sur la commune d'Encamp. La consul met en doute l'efficacité du plan choc déployé depuis novembre dernier pour endiguer cette criminalité. Certes, des mesures ont été mises en œuvre, dit-elle, mais l'image négative persiste. Elle confirme donc une récente recrudescence de la contrebande. Nous avions connu un hiver où l'activité avait fortement diminué, mais ces dernières semaines, nous avons constaté une forte augmentation du nombre de contrebandiers au pas de la case. La consul générale d'Encamp appelle à un renforcement de la coopération entre l'Andorre et la France pour lutter contre le trafic au pass. Tout autre chose avec les animaux qui se promènent dans les montagnes de la Principauté. Il y a quelques semaines, la présence d'un ours avait alerté les éleveurs. Voici qu'un loup est aussi venu découvrir la montagne andorrane. La détection ne remonte pas à aujourd'hui, mais l'image de la bête vient d'un piège photographique installé dans le cadre d'une étude scientifique. Selon les autorités, c'est la première fois que des images vidéo d'un loup sont disponibles en Andorre. Le ministère de l'Environnement, de l'Agriculture et de l'élevage qualifient cette présence d'isolée. Des contrôles de surveillance continuent. Les gardes forestiers poursuivent aussi leurs observations.
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0: Bel après-midi sur Pyrénées FM. Vous êtes bien dans au cœur des Pyrénées. Nous sommes le mercredi 17 juin et je vous accompagne encore pour une petite demi-heure. La musique, elle arrive dans un instant et puis juste après, nous parlerons du trail de Tarascon-sur-Ariège qui se déroulera le 4 juillet prochain. Mais avant ça, c'est Justin Wellington, Aiko Aiko sur Pyrénées FM.
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0: Justin Wellington, Aiko Aiko sur Pyrénées FM. Et puis là, avis aux amateurs de trail et de grands espaces, puisque le 4 juillet, oui, ça approche à très grands pas. Tarascon sur Ariège va vibrer au rythme des foulées avec le retour des trails de la Courbière au départ du parc de la Préhistoire. Alors au programme, il y aura 3 parcours pour tous les niveaux, entre montagne, performance et paysage pyrénéen. Il y aura le 11 km pour le trail de la Courbière, le 24 km jusqu'à l'étang d'Artax, et puis bien sûr un marathon de 42 km avec l'ascension du mythique pic des Trois Seigneurs. Tout cela est organisé par VO2 Max. L'événement devrait réunir plusieurs centaines de coureurs et surtout mobiliser de nombreux bénévoles et partenaires locaux, hein, sans qui rien ne serait possible. Alors attention, la jauge est limitée à 700 participants. C'est vraiment un événement qui attire du monde. Les inscriptions se font en ligne et sont ouvertes jusqu'au 2 juillet pour la majorité des courses. Donc n'hésitez pas. Allez, c'est Jean-Jacques Goldman qui arrive dans un instant. Et puis nous irons aussi sur nos routes pour voir comment ça circule aujourd'hui.
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0: Et c'est l'heure de votre point route sur Pyrénées FM. Allez, toujours ces travaux à l'entrée de Quillan, depuis Campagne-sur-Aude, Prudence, donc dans le secteur. En revanche, ça circule bien vers Bélestat, sur le plateau de Sceaux, et du côté d'Ascou, en direction d'Ascou-Payère. Attention, si vous partez en revanche vers le Pas de la Case, des travaux après le carrefour de la Croisade, même chose au col du Puy-Morins, avec des chantiers en cours. Côté radar, il est toujours en place, celui sur la RN20, la route nationale 20, entre Tarascon et Ornolac-Ussat-les-Bains. On reste vigilant comme d'habitude dans la traversée de Sayagouze et puis toujours à l'approche des grandes agglomérations. Prudence vers Toulouse, notamment du côté d'Ampalo et en direction de Carcassonne. N'oubliez pas, on lève le pied et on respecte les distances de sécurité. Bonne route avec Pyrénées FM et restez prudents.
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Et l'heure est venue de nous dire au revoir. J'étais ravie de passer ce moment en votre compagnie. On se retrouve demain, même endroit, même heure. Et on se quitte en musique avec un petit Zoé West sur Pyrénées FM Lonely. À très vite et ciao ciao. Restez à l'écoute de Pyrénées FM.

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1: Bonjour à tous. Donald Trump au château de Versailles. Après le sommet du G7, le président américain sera au cœur d'un dîner d'État ce soir avec Emmanuel Macron. Une manière de marquer les 250 ans de l'indépendance américaine. Indépendance pour laquelle la France a joué un rôle, précise Emmanuel Macron. C'est au château de Versailles que Louis XVI accorda son soutien militaire à Benjamin Franklin et aux indépendantistes. C'est une première depuis 2 mois et un signe encourageant. 3 pétroliers iraniens ont franchi le détroit d'Ormuz. Quelques jours après l'annonce d'un protocole d'accord pour une réouverture totale du détroit, le rétablissement de la libre circulation dans le détroit d'Ormuz sera un énorme pas en avant, salue le secrétaire général de l'OTAN. L'accord entre les États-Unis et l'Iran doit être officiellement signé vendredi. La hausse des refus d'obtempérer routiers en France, 10% d'augmentation selon le ministère de l'Intérieur, soit un total de plus de 28 000 refus d'obtempérer. Cette progression est nettement supérieure à celle observée en moyenne les années précédentes. Selon le ministère, ces refus d'obtempérer sont présents sur l'ensemble du territoire, mais restent plus fréquents dans certains départements, notamment en Guadeloupe et en Martinique. Les lycéens privés de portables à partir de la rentrée de septembre, annonce du ministre de l'Éducation Édouard Geffray. Cette réforme entrera en vigueur sous réserve de l'adoption définitive de la proposition de loi qui prévoit également d'interdire les réseaux sociaux aux mineurs de moins de 15 ans. Le texte doit être publié avant l'été. Le téléphone portable est déjà interdit dans les autres établissements scolaires. Wout Van Aert ne participera pas au prochain Tour de France. Le cycliste belge s'est blessé au coude. Il ne sera pas rétabli à temps, annonce son équipe Visma. Et puis, toujours en cyclisme, c'est l'une des dernières répétitions générales avant le Tour de France. La 89e édition du Tour de Suisse s'élance aujourd'hui. Tadej Pogačar va tenter de le remporter pour la première fois. 5 étapes au programme jusqu'à dimanche. Voilà pour l'info. Excellente journée à vous.
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0: Oui, on a parlé des lacs, notamment ce matin, dans le réveil des Pyrénées, 6h-10h, sur Pyrénées FM, on a besoin du petit plouf qui s'impose, surtout avec les températures annoncées les prochains jours et aujourd'hui aussi. Mais attention, certains lacs de montagne sont interdits à la baignade. D'ailleurs, il ne faut pas aller mettre de la crème solaire dans les lacs de montagne, hein, c'est une catastrophe. D'ailleurs, le parc national des Pyrénées, on en parlait ce matin, a pris un arrêté depuis début juin pour interdire la baignade dans ces lacs de montagne en Béarn et en Bigorre, des 1000 mètres d'altitude. Le mieux, c'est d'éviter de se baigner dans n'importe quel lac de nos Pyrénées pour ne pas les polluer. Il y a des lacs autorisés, hein, notamment le lac de Belker l'été. On a quoi aussi d'autres lacs qui sont autorisés? Bien sûr, les piscines, le bord de la mer Méditerranée, l'océan Atlantique, plein d'endroits autorisés pour en profiter. En tout cas, on se détend tout en restant branché sur Pyrénées FM. Ce matin, on parlait de la fête de la musique. Hein, c'est le 21 juin, l'été aussi. C'est ce week-end avec pas mal de beaux rendez-vous. N'oubliez pas aussi qu'on a parlé de football avec la victoire de la France, bien sûr, hier. On a parlé aussi de notre drone qu'on vous offre tout au long de cette semaine. Vous passez au standard pour jouer avec nous. Il y a Thomas qui a joué avec nous à Lavelanet, Francis qui est à Carcassonne. Et puis on a parlé évidemment aussi d'Andorre puisque Claire Villapro a passé 3 jours en Andorre. Elle a mis en avant notamment ce parc naturel de Sordeny qui est magnifique au-dessus d'Ordino. À découvrir si vous allez faire un tour en Andorre. 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

0: Et il va faire chaud aujourd'hui, très chaud même sur nos plaines. La chaleur va s'imposer sur l'ensemble de nos régions avec un soleil largement dominant. Il fera un petit peu moins chaud en montagne où l'air restera plus respirable. Quelques nuages seront tout de même présents en bord de mer mais aussi du côté de Saint-Gaudens et des Hautes-Pyrénées sans conséquences particulières. Côté température cet après-midi, comptez 32 degrés à Lourdes, 34 à Foix, 33 à La Vlanée, 31 à Vic-de-Sault, 27 à Sigean et 34 degrés à Pau.
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Il est 14h. 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
1: Bonjour à tous. Donald Trump n'y va pas par quatre chemins. Le président américain menace de recommencer à balancer des bombes si l'Iran ne se comporte pas bien, alors qu'un accord doit être signé vendredi entre les deux pays pour mettre fin au conflit. Selon un document révélé par Bloomberg, l'Iran bénéficierait de retombées économiques positives suite à cet accord. Ce drame dans l'Eure, un enfant de 6 ans est mort noyé lors d'une séance de natation à Conches-en-Ouche. La séance était pourtant encadrée par plusieurs maîtres nageurs. Une enquête est ouverte pour déterminer les circonstances exactes de l'accident. Une cellule psychologique a été mise en place dans l'école primaire où était scolarisée la victime. Des dépistages de drogue pour les ministres et les membres de leur cabinet. La mesure est voulue par le Premier ministre Sébastien Lecornu. Des dépistages inopinés et obligatoires de stupéfiants sous la forme de tests salivaires au sein des ministères. L'État ne peut pas mener une politique claire contre le narcotrafic sans s'imposer les mêmes exigences, précise Matignon. C'est un Louvre à bout de souffle, les mots du nouveau président du musée parisien en crise depuis le cambriolage de l'automne dernier. Selon Christophe Leribaud, interrogé par le Sénat, le musée fait face à un mur d'investissement nécessaire pour rénover ses équipements vieillissants. Le projet de rénovation baptisé Louvre Nouvelle Renaissance est évalué à plus d'1 milliard d'euros. Éric Ciotti dépose plainte devant la Cour de justice de la République. Le maire de Nice accuse le ministre des Transports Philippe Tabarot de menace de mort il y a quelques jours. Il l'accuse de l'avoir traité de nabo et d'avoir menacé de le faire disparaître. Éric Ciotti a adressé une lettre au Premier ministre pour exiger la démission de Philippe Tabarot. Et puis le foot, la Coupe du Monde. Après la victoire des Bleus contre le Sénégal, la fin ce soir de la première journée de la phase de groupe. À suivre l'entrée en compétition du Portugal face au Congo, ainsi qu'un choc entre l'Angleterre et la Croatie. Voilà pour l'essentiel de l'info. Excellent après-midi.
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1: Allez, ça y est, on sort les agendas, ça bouge dans le coin. D'abord à Chalabre dans l'Aude, rendez-vous le 21 juin pour le vide-grenier des sapeurs-pompiers du Kercorbe à la gare. Une journée pour chiner, vendre et se balader dans une ambiance conviviale et familiale. Seulement 2 euros le mètre pour exposer. Il y aura également une restauration sur place le midi. Infos et réservations d'ailleurs au 06 27 33 59 05. Et puis direction Lavelanet à présent, en Ariège, le 27 juin. Pour Pétanque Ovalie avec le rugby Pays d'Olme. Un concours de pétanque ouvert à tous avec un joli objectif. L'équipe gagnante remportera un chèque pour l'école de rugby de son choix. Et l'ambiance commence dès la veille avec une soirée animée avant le jour J avec la finale du Top 14 sur grand écran et des repas les deux soirs au boulodrome de Lavelanet. Pour vous inscrire, contactez Isabelle Lafont au 06 72 66 02 99 ou rendez-vous sur Google et Facebook avec Pétanque Ovalie.
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Il est 15h. 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
1: Bonjour à tous, Yannick Barella reste en liberté. Selon le journal Sud-Ouest, la chambre de l'instruction d'Agen a choisi de ne pas placer en détention provisoire le frère du meurtrier présumé de la jeune Liana dans le Gers. Yannick Barella est mis en examen pour viol sur mineur et viol sur conjoint. Le juge des libertés et de la détention avait décidé de son placement sous contrôle judiciaire à l'issue de sa garde à vue, mais il a finalement été maintenu en liberté. L'enquête progresse après ce meurtre au Gros-du-Roi. Une femme de 86 ans retrouvée la semaine dernière au bord d'un étang. Le suspect interpellé est un adolescent de 15 ans. Il a avoué les faits et sera présenté à un juge d'ici demain. Au vu de la violence du crime, un accompagnement psychologique sera déployé dès demain dans le collège où est scolarisé le suspect. La hausse des refus d'obtempérer routiers en France, 10% d'augmentation selon le ministère de l'Intérieur, soit un total de plus de 28 000 refus d'obtempérer. Cette progression est nettement supérieure à celle observée en moyenne les années précédentes. Selon le ministère, ces refus d'obtempérer sont présents sur l'ensemble du territoire, mais restent plus fréquents dans certains départements, notamment en Guadeloupe et en Martinique. Donald Trump au château de Versailles. Après le sommet du G7, le président américain sera au cœur d'un dîner d'État ce soir avec Emmanuel Macron. Une manière de marquer les 250 ans de l'indépendance américaine. Indépendance pour laquelle la France a joué un rôle, précise Emmanuel Macron. C'est une conséquence du conflit au Moyen-Orient. Les stocks de pétrole des pays de l'OCDE sont au plus bas depuis 1990. Les réserves continuent de s'éroder à un rythme record, déplore l'Agence internationale de l'énergie. L'accord qui doit être signé vendredi entre les États-Unis et l'Iran doit permettre la réouverture complète du détroit d'Ormuz afin de reprendre les approvisionnements en pétrole. Et puis, Wout Van Aert ne participera pas au prochain Tour de France. Le cycliste belge s'est blessé au coude et il ne sera pas rétabli à temps pour participer à la grande boucle, annonce son équipe Visma. Voilà pour l'info, excellente journée.
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2: Excellent après-midi, bien chaud encore à l'écoute de votre radio Pyrénées FM. On vous accompagne sur les routes de l'Aude, de l'Ariège et de la Haute-Garonne. On retrouve l'info en Cerdagne dans une poignée de minutes. Vos bons plans également que vous nous envoyez sur notre site pyrénéesfm.com. Et pour la musique, petit tour dans l'histoire du rock tout de suite avant de devenir un classique des Rolling Stones. Time is on my side était d'abord un titre soul enregistré en 1963 et puis un an plus tard, Mick Jagger et les Stones en font un énorme succès et décrochent leur premier top 10 aux États-Unis. Plus de 60 ans après, le temps est toujours de leur côté et c'est maintenant sur Pyrénées FM.
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0: Sam Smith à l'instant sur Pyrénées FM.
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0: Allez, direction Igno dans les Pyrénées Ariégeoises où le comité des fêtes vous donne rendez-vous ce samedi 20 juin pour une grande soirée festive sous la halle. Au programme vide-grenier toute la journée, concours de pétanque à 14h et puis concert de Jackie Coyot. C'est à partir de 17h sur place également buvette, restauration avec Aligo Saucy. C'est une belle occasion de chiner, de partager un moment convivial et de profiter de l'ambiance de Igno, c'est dans les Pyrénées Ariégeoises. Pyrénées FM, la musique continue dans un instant avec France Gall. Voici Besoin d'amour.
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1: Villefranche de Conflans, classée UNESCO et dominée par un fort, le fort Liberia, construit par Vauban au XVIIe siècle. Ses tunnels et remparts offrent une plongée dans l'histoire militaire catalane et permettent de comprendre la stratégie défensive face aux invasions. Les visites guidées retracent le rôle du Conflans comme point de passage entre Pyrénées et Méditerranée et font découvrir la vie quotidienne des soldats et habitants. Le village conserve aussi ses maisons médiévales et églises, formant un ensemble patrimonial unique. On continue notre balade, on part cette fois à Vernettes-les-Bains qui combine patrimoine religieux et thermal avec son église romane et ses thermes historiques. Chaque été, concerts, expositions et visites guidées permettent de découvrir le savoir-faire artistique et architectural local. Les fresques anciennes racontent l'histoire de la région et les thermes témoignent de traditions de bien-être remontant au 19e siècle. La ville est aussi un point de départ pour ses balades dans la vallée, mêlant culture, histoire et nature. Bonne promenade sur Pyrénées FM.
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0: Sam Smith à l'instant sur Pyrénées FM.
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0: Allez, direction Igno dans les Pyrénées Ariégeoises où le comité des fêtes vous donne rendez-vous ce samedi 20 juin pour une grande soirée festive sous la halle. Au programme vide-grenier toute la journée, concours de pétanque à 14h et puis concert de Jackie Coyot. C'est à partir de 17h sur place, également buvette, restauration avec Aligo Saucy. C'est une belle occasion de chiner, de partager un moment convivial et de profiter de l'ambiance de Igno, c'est dans les Pyrénées Ariégeoises. Pyrénées FM, la musique continue dans un instant avec France Gall. Voici Besoin d'amour.
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0: après-midi avec la fête de la musique qui se prépare un petit peu partout dans l'Aude, dans l'Ariège, dans la Haute-Garonne et les Hautes-Pyrénées. Et on se prépare également aux Forges de Pyrénées. Rendez-vous ce dimanche 21 juin à Montgaillard pour une grande soirée gratuite placée sous le signe de la convivialité et de la musique. Au programme dès 19h, ambiance Gypsy World, DJ set avec DJ Bernie, puis restauration sur place et une soirée qui se prolongera jusqu'à 1h du matin dans le cadre exceptionnel des Forges de Pyrénées. Une belle occasion de célébrer l'arrivée de l'été en famille ou entre amis. L'entrée, bien sûr, est gratuite. C'est dimanche 21 juin aux Forges de Pyrénées à Montgaillard. À suivre sur Pyrénées FM. Voici Stéphane Escher.
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Il est 16h. 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
1: Bonjour à tous. Des dépistages de drogue pour les ministres et les membres de leur cabinet. La mesure est voulue par le Premier ministre Sébastien Lecornu. Des dépistages inopinés et obligatoires de stupéfiants sous la forme de tests salivaires au sein des ministères. L'État ne peut pas mener une politique claire contre le narcotrafic sans s'imposer les mêmes exigences, précise Matignon. Ce drame dans l'Eure, un enfant de 6 ans est mort noyé lors d'une séance de natation à Conches-en-Ouche. La séance était pourtant encadrée par plusieurs maîtres nageurs. Une enquête est ouverte pour déterminer les circonstances exactes de l'accident. Une cellule psychologique a été mise en place dans l'école primaire où était scolarisée la victime. Une enquête ouverte à Avignon. Une enseignante est soupçonnée d'avoir attaché un élève de CE2 à sa chaise. Il serait resté une après-midi entière immobilisé sur sa chaise à l'aide d'une corde à sauter. En soutien à l'élève et à sa famille, un collectif organisera un rassemblement demain devant les services départementaux de l'éducation du Vaucluse. Les lycéens privés de portables à partir de la rentrée de septembre, annonce du ministre de l'Éducation Édouard Geffray. Cette réforme entrera en vigueur sous réserve de l'adoption définitive de la proposition de loi qui prévoit également d'interdire les réseaux sociaux aux mineurs de moins de 15 ans. Le texte doit être publié avant l'été. Le téléphone portable est déjà interdit dans les autres établissements scolaires. Donald Trump n'y va pas par quatre chemins. Le président américain menace de recommencer à balancer des bombes si l'Iran ne se comporte pas bien, alors qu'un accord doit être signé vendredi entre les deux pays. Selon un document révélé par Bloomberg, l'Iran bénéficierait de retombées économiques positives suite à cet accord. Et puis en foot, Michel Derzakarian est de retour sur le banc du FC Nantes. Le club officialise la signature de l'entraîneur qui s'est engagé pour les deux prochaines saisons, alors que les Canaries évolueront en Ligue 2 lors du prochain exercice. Objectif, la montée pour Michel Derzakarian qui en est à son troisième passage au club. Voilà pour l'essentiel de l'info, excellente journée.
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2: 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Une nouvelle heure à passer tous ensemble avec un très beau cadeau à gagner cette semaine. Je vous en parle juste après Princesse Sarah et les Magic System. Voici Magic in the Air, maintenant sur Pyrénées FM.

0: très bel après-midi avec Princesse Sarah à l'instant.
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0: 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La musique, elle, continue pour vous accompagner sur les routes avec la musique de Jane. Voici Makeba.
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0: Taxi Girl, un instant avec Chercher le garçon.
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0: Et bonjour à nos amis taxi, VTC, VSL, pour vous accompagner. Pyrénées FM, bien évidemment, au cœur des Pyrénées avec Valérie. Elle vous accompagne de 10h à 13h sur Pyrénées FM. Chaque semaine, un restaurant, vous le savez, mis à l'honneur dans les petits plats de Valérie. Direction demain 13h, le Couseran à Saint-Lizier, pour découvrir le Carré de l'Ange, une adresse réputée pour sa cuisine du terroir, ses spécialités de qualité et son cadre exceptionnel au cœur de l'un des plus beaux villages d'Ariège. Et demain, en plus, vous allez pouvoir tenter de gagner votre repas pour deux personnes. La musique pour vous accompagner en cette fin d'après-midi avec Sting et Hélène Segarra.
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0: Alan Parsons Project, un instant sur Pyrénées FM.
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0: Sur les routes de l'Ariège, de l'Aude, Haute-Garonne, Pyrénées FM pour vous accompagner avec l'infotrafic à 17h. Et d'ailleurs, si vous avez des difficultés sur votre parcours, faites-le nous savoir. Le numéro, le standard est ouvert, 05 61 64 00 00. Et bien sûr, sur l'application Pyrénées FM. L'infotrafic avec la météo et puis l'actualité juste après Divaphone. Voici Get Up.
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1: 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Il est 17h. 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
1: Et vous êtes prudent hein, sur les routes de la région. On vous accompagne toutes et tous ici. Vous arrivez à Tarascon sur Ariège. Attention, n'oubliez pas le radar à la sortie de Tarascon en direction d'Ornolac-Ussat-les-Bains entre Aix et Mérins. Il y a aussi le radar. Et puis si vous partez vers le Pas de la Case après le carrefour de la Croisade, zone de travaux. Prudence aussi entre Portet Puy-Morins et le col du Puy-Morins. Attention dans la traversée de Seyagouz. Levez le pied également dans la traversée de Marquichane, s'il vous plaît.
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3: Bonsoir à toutes et à tous. Les automobilistes commencent à entrevoir un possible répit à la pompe. Après plusieurs semaines de tensions sur les prix des carburants, une légère baisse est constatée dans certaines stations, avec des tarifs repassés sous la barre des 2 euros le litre. En toile de fond, des évolutions géopolitiques majeures, notamment autour d'un accord entre les États-Unis et l'Iran et d'une possible réouverture du détroit d'Ormuz, alimentent l'espoir d'un retour à des prix un peu plus stables. Mais sur le terrain, gérants de stations et consommateurs restent prudents, estimant que la normalisation des tarifs prendra du temps et dépendra encore fortement des marchés du raffinage. Direction l'Ariège maintenant, où la carte scolaire suscite de vives tensions dans plusieurs collèges. À Aix-les-Thermes et Lavelanet-Pasteur, parents d'élèves et élus contestent la suppression des classes annoncées dès la rentrée. À Aix, la fermeture d'une des deux sixièmes conduirait à des effectifs dépassant 30 élèves par classe, tandis qu'à Lavelanet, la perte d'une troisième est aussi dénoncée malgré le classement en éducation prioritaire. Les équipes éducatives pointent un déséquilibre et redoutent une dégradation des conditions d'enseignement. La ville de Carcassonne, sinon, a annoncé une baisse de sa dette, estimée à plus de 2 millions d'euros pour cette année. La municipalité présente cette baisse comme le résultat de sa stratégie de gestion financière. Christophe Barthès, maire de Carcassonne, revient sur cette annonce.
4: Cette année, on ne pouvait pas baisser les impôts. Nous baisserons les impôts sur la durée du mandat, comme nous l'avions proposé dans notre programme. La ville était endettée de 55 millions d'euros. De mémoire, nous allons déjà, dès cette année, pratiquement désendetter de 2 millions d'euros. Nous sommes quand même assez fiers de ça. Nous travaillons là-dessus avec mon adjoint aux finances. Nous tenons une des promesses que nous avions annoncées dans notre programme. On a serré la vis un peu sur un tas de choses. Mais vous savez, 13 000 euros par-ci, 75 000 euros par-là, 45 000 euros. Au final, on fera un bilan sur les premiers 6 mois, si vous le voulez bien. Vous verrez que nous avons économisé sur un tas de choses qui étaient obsolètes ou qui ne servaient à rien, oui, bien sûr.
3: Et des propos recueillis par Mélanie Ève. Direction Limoux maintenant, toujours dans l'Aude, où un cycle de conférences vient d'être lancé pour sensibiliser les habitants aux risques naturels et renforcer ce que les organisateurs appellent la culture du risque. Cette initiative de la communauté de communes du Limouxin et des Pyrénées-Audoises débute avec un focus sur les incendies de forêt dans un contexte de sécheresse plus fréquente et de végétation fragile. Les intervenants ont insisté sur la prévention, notamment le débroussaillement autour des habitations et la nécessité de mieux connaître les bons réflexe en cas d'aléa. Objectif, mieux préparer les habitants face à des risques jugés en hausse dans les années à venir. Et puis enfin, retour sur la Trobada. C'était le week-end dernier. Des centaines de randonneurs ont convergé vers le sommet du Canigou dans les Pyrénées catalanes. Chacun y dépose un fagot destiné à alimenter la flamme du Canigou, symbole des feux de la Saint-Jean. Depuis plusieurs vallées et même depuis la Catalogne Sud, les participants ont gravi la montagne, parfois à pied, parfois avec l'aide d'ânes ou de vélos. Cette tradition très ancrée dans la culture catalane précède la régénération de la flamme prévue dans les prochains jours avant sa descente vers les villages pour la célébration du 23 juin. Une mobilisation festive mais aussi parfois militante avec la présence de collectifs opposés à certains projets en haute montagne. C'est la fin de cette édition, merci de l'avoir suivi.
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1: Et la météo, ça continue, hein. Toujours beaucoup de soleil, des températures élevées pour la saison. Demain, hein, je parle un peu comme aujourd'hui. Et toujours demain, des orages qui vont éclater sur nos montagnes, un peu comme aujourd'hui. Demain, des orages surtout du Pays Basque jusqu'en Ariège, en passant par le Comminges, le Couserans et la Bigorre. Pour les températures demain, il fera entre 21 et 35 degrés dans la région toulousaine. On prévoit entre 17 et 33 degrés en Couserans, à Saint-Girons, entre 15 et 31 degrés. Pour vous, à Bagnères de Luchon, Luchon, toujours demain, entre 16 et 34 degrés pour vous à Quillan et sur la haute vallée de l'Aude. Il fera demain entre 19 et 29 degrés à Perpignan.
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6: Ethan, pour vous accompagner le Grand Bol d'Air en cette fin d'après-midi à Foix, Carcassonne, Perpignan, des Pyrénées à la Méditerranée avec l'infotrafic sur nos routes dans une petite demi-heure, ça revient. La musique également revient pour vous accompagner avec Shakira, elle est en tournée mondiale, tournée la plus rentable pour une artiste latino. Et elle s'installe pour la fin de sa tournée en septembre et en octobre à Madrid pour 11 dates dans un stade éphémère créé à son nom, le Shakira Stadium, avec 50 000 places par date. Voici Shakira et Loca maintenant sur Pyrénées FM.
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1: Avec Mentis à l'instant et la chanson d'amour sur Pyrénées FM.
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1: Et des chansons, on va en entendre un petit peu partout dans le sud-ouest avec la fête de la musique qui se prépare et direction les forges de Pyrénées. Rendez-vous ce dimanche 21 juin à Montgaillard pour une grande soirée gratuite placée sous le signe de la convivialité de la musique. Ça démarre à 19h, ambiance Gypsy World, DJ set également avec DJ Bernie, une restauration sur place et une soirée qui se prolongera jusqu'à 1h du matin dans le cadre exceptionnel des forges de Pyrénées. Une belle occasion de célébrer l'arrivée de l'été chez nos amis des forges de Pyrénées. Donc c'est ce dimanche, l'entrée est gratuite. À suivre sur Pyrénées FM, Natacha Saint-Pierre et l'info en plus.
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1: À la Poste, la tension monte d'un cran avec une nouvelle série de procédures disciplinaires qui visent des militants syndicaux dans la région. Depuis le mois de février, 5 syndicalistes de la CGT et de Sud Poste des Pyrénées-Orientales ont déjà été mis en cause par la direction. Désormais, une 6e militante est également concernée, ce qui renforce le sentiment d'un conflit qui s'installe dans la durée. À l'origine, une action de soutien à un délégué syndical licencié devant un centre de courrier de Thuir. Les participants avaient organisé une performance de type AK et affiché des symboles de messages à caractère politique. Pour la direction de la Poste, ces faits relèvent de comportements inappropriés et d'une atteinte aux règles internes de l'entreprise.

0: conseil de discipline d'un des militants concernés. Au-delà de ce cas local, cet épisode illustre un bras de fer plus large entre direction et syndicat, où chaque camp campe sur ses positions entre défense de l'ordre interne pour l'un et dénonciation d'un climat de pression pour l'autre. Affaire à suivre donc ici à La Poste dans les Pyrénées-Orientales.
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1: Sur les routes, avec vous, prudence sur la rocade toulousaine en arrivant en Palau, périphérique intérieur, extérieur, toujours cette zone de travaux. Attention hein, dans la traversée de Haute-Rive en Haute-Garonne. Vous êtes peut-être dans la traversée de la Velanais. N'oubliez pas le radar, hein, le radar feu rouge devant l'esplanade de la Concorde. Dans la traversée de Marquichane, attention, toujours ces travaux à l'entrée de Quillan, après Campagne sur Aude. Et puis vous restez prudent, évidemment, sous le tunnel de Foix, en arrivant de Tarascon ou encore en arrivant de Pamiers.
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0: Taxi Girl, un instant avec Chercher le garçon.
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0: Et bonjour à nos amis taxi, VTC, VSL, pour vous accompagner. Pyrénées FM, bien évidemment, au cœur des Pyrénées avec Valérie. Elle vous accompagne de 10h à 13h sur Pyrénées FM. Chaque semaine, un restaurant, vous le savez, mis à l'honneur dans les petits plats de Valérie. Direction demain 13h, le Couserans à Saint-Dizier, pour découvrir le Carré de l'Ange, une adresse réputée pour sa cuisine du terroir, ses spécialités de qualité et son cadre exceptionnel au cœur de l'un des plus beaux villages d'Ariège. Et demain, en plus, vous allez pouvoir tenter de gagner votre repas pour deux personnes. La musique pour vous accompagner en cette fin d'après-midi avec Sting et Hélène Segarra.
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0: des Pyrénées à la Méditerranée, à l'instant avec Sting.
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0: Dans un instant, c'est Niagara pour vous accompagner sur les routes. Aude, Ariège, Haute-Garonne avec Soleil d'hiver, un titre sorti en 1988. L'année où beaucoup de fans des Simpsons découvraient tout juste la famille la plus déjantée de la télé. Et justement, aujourd'hui, sur Disney+, les Simpsons fêtent leur 800e épisode avec le premier de 3 épisodes spéciaux intitulé Extreme Makeover Homer Edition. Homer est à l'honneur. Presque 40 ans après leur début, Homer, Marge, Bart, Lisa et Maggie sont toujours là. Et Niagara également. Voici comme promis Soleil d'hiver sur Pyrénées FM.
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Il est 18h. 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
1: Et vous êtes prudent hein, sur les routes de la région. On vous accompagne toutes et tous ici. Vous arrivez à Tarascon sur Ariège. Attention, n'oubliez pas le radar à la sortie de Tarascon en direction d'Ornolac-Ussat-les-Bains entre Aix et Mérins. Il y a aussi le radar. Et puis si vous partez vers le Pas de la Case après le carrefour de la Croisade, zone de travaux. Prudence aussi entre Portet Puy-Morins et le col du Puy-Morins. Attention dans la traversée de Seyagouz. Levez le pied également dans la traversée de Marquichane, s'il vous plaît.
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3: Bonsoir à toutes et à tous. Le sud-ouest s'apprête à subir une vague de chaleur marquée dès aujourd'hui avec des hautes températures, localement jusqu'à 40 degrés d'ici le week-end du solstice. L'épisode pourrait durer plusieurs jours avec des nuits dites tropicales au-dessus de 20 degrés, limitant le refroidissement nocturne. Les autorités rappellent les risques sanitaires liés à la chaleur intense et appellent à la vigilance, notamment pour les publics les plus fragiles. Direction la Haute-Garonne avec la commune de Boussan qui a adopté à l'unanimité du soutien à l'usine Fibre Excellence de Saint-Gaudens, placée pour rappel en redressement judiciaire. Les élus demandent une intervention rapide de l'État pouvant aller jusqu'à une protection renforcée, voire une nationalisation temporaire pour éviter une fermeture et pour sécuriser les 700 emplois locaux. Toujours à Saint-Gaudens, justement, la ville accueille dès vendredi une étape majeure de la route d'Occitanie, longue de plus de 200 km, disputée par environ 140 coureurs. Le peloton partira de Cordes-sur-Ciel pour traverser 4 départements avant une arrivée sur le circuit automobile local. Après un parcours exigeant affichant 1750 mètres de dénivelé, il s'agit de la 34e arrivée de la course dans la ville, qui prévoit aussi des animations, une caravane publicitaire et le passage de scolaires pour faire de l'événement une journée festive autour du cyclisme. Direction Limoux, maintenant dans l'Aude, on parle de cette exposition de Van Bien qui a dévoilé son œuvre monumentale Traça Humana, une calligraphie continue de 1200 mètres composée de plus de 1700 feuilles réalisées entièrement à la main. Elle a été présentée à la cave Sieur d'Arc et elle est candidate à un record mondial dans la catégorie des œuvres calligraphiques. L'artiste décrit une création centrée sur la liberté, pensée comme une trace humaine continue et immersive. Et puis enfin, on parle de sport à Tarbes dans les Hautes-Pyrénées. Plus de 350 élèves de CE2 issus de 12 écoles ont participé à leur propre Coupe du Monde de football organisée à la plaine des Jeux de René Valmy. Répartis en équipes représentant différents pays, ils ont disputé plusieurs matchs dans un esprit ludique et éducatif. L'objectif étant de favoriser la pratique du sport, la cohésion et la découverte culturelle. Chaque enfant repartant avec une médaille à l'issue de la matinée. C'est la fin de cette édition. Merci de l'avoir suivi. Retour de l'info locale dans une heure.
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1: Des orages par endroit en ce moment en Andorre ou encore en Cerdagne. Demain, des orages également dans l'après-midi. Dégradation orageuse plus présente demain d'ailleurs sur l'ouest que sur l'est de nos Pyrénées. Voir des orages sur le Pays Basque, le Béarn en direction de la Bigorre, en Comminges, jusqu'en Couseran notamment et jusqu'à Aix. Sinon, du soleil, des températures qui sont encore élevées pour la saison puisque demain il fera entre 16 et 32 degrés à Dreuil, à La Roque-d'Olme et à Lavelanet. On aura demain en montagne entre 16 et 28 degrés à Kerigut. Nous sommes là dans le Donnezan à Carcassonne, il fera jusqu'à 34 degrés demain. On prévoit demain également jusqu'à 26 degrés à Portet Puy-Morins et au col du Puy-Morins.
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4: J'espère que vous avez passé une très très belle journée en notre compagnie Pyrénées FM avec la dernière heure avant de retrouver la bodega Pyrénées FM Ethan pour vous accompagner en ce début de soirée. Bonjour à Samuel, il nous a écrit de Quillan sur l'application Pyrénées FM. Samuel, il est couvreur et oui, son message, beaucoup de courage aux artisans qui travaillent en extérieur. Je prends un bol d'air avec Pyrénées FM. Merci Samuel, la fréquence de Pyrénées FM à Quillan 107.5. La musique avec Marc Lavoine et Morceau d'amour tout de suite.
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1: Avec un hommage aux plages des Caraïbes à l'instant par Jean-Louis Aubert.
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1: 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On continue la musique en Andorre, Catalogne, Pyrénées avec In Excess et Need You Tonight. Et bien sûr, l'infotrafic revient très vite.
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1: Sur les routes, avec vous, prudence sur la rocade toulousaine en arrivant en Palau, périphérique intérieur, extérieur, toujours cette zone de travaux. Attention dans la traversée de Haute-Rive en Haute-Garonne. Vous êtes peut-être dans la traversée de la Velanais. N'oubliez pas le radar feu rouge devant l'esplanade de la Concorde. Dans la traversée de Marquichane, attention, toujours ces travaux à l'entrée de Quillan, après Campagne sur Aude. Et puis vous restez prudent, évidemment, sous le tunnel de Foix, en arrivant de Tarascon ou encore en arrivant de Pamiers.
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3: Bonsoir à tous. Le G7 touche à sa fin à Évian. Avant de recevoir Donald Trump au château de Versailles ce soir, Emmanuel Macron vient de prononcer son discours de clôture. Un discours dans lequel il a balayé les grands sujets internationaux. L'Ukraine d'abord. Les pays du G7 ont acté le fait que la Russie n'avait pas la volonté de discuter. Autre sujet majeur, le conflit au Moyen-Orient. Emmanuel Macron et les pays du G7 saluent l'accord.

0: entre les États-Unis et l'Iran. Écoutez le chef de l'État.
1: Nous avons unanimement salué le très bon accord conclu entre les États-Unis d'Amérique et l'Iran. Parce que c'est un accord qui met fin à une situation de très grande instabilité dont les conséquences pour nos économies étaient terribles. Nous avons réaffirmé que le droit de passage sans entrave, sans redevance, était la pierre angulaire du début de cet accord. Il commence dès maintenant. Nous avons convenu que l'initiative multinationale et indépendante en matière de défense était disposée à jouer un rôle important pour faciliter la reprise du trafic maritime dans le détroit d'Ormuz. Et nous avons une vingtaine de pays qui ont d'ores et déjà indiqué leur engagement ferme de contribution à une telle opération.
0: Emmanuel Macron salue un moment d'unité malgré un contexte extrêmement difficile. Donald Trump, lui, n'y va pas par quatre chemins. Le président américain menace de recommencer à balancer des bombes si l'Iran ne se comporte pas bien. La vague de chaleur arrive sur la France. Demain, à partir de midi, 26 départements seront placés en vigilance orange canicule. C'est un large quart nord-est qui est concerné, de l'Île-de-France à l'Auvergne-Rhône-Alpes. La chaleur s'installe pour plusieurs jours et le mercure pourrait atteindre 40 degrés dimanche. Déjà aujourd'hui, on enregistre des températures allant de 30 à 35 degrés. Une enquête ouverte à Avignon. Une enseignante est soupçonnée d'avoir attaché un élève de CE2 à sa chaise. Il serait resté une après-midi entière immobilisé sur sa chaise à l'aide d'une corde à sauter. Et puis le foot, la Coupe du Monde. Après la victoire des Bleus contre le Sénégal, la fin ce soir de la première journée de la phase de groupe. À suivre l'entrée en compétition du Portugal face au Congo, ainsi qu'un choc entre l'Angleterre et la Croatie. Voilà pour l'info. Excellente soirée.
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3: Allez, ça y est, on sort les agendas, ça bouge dans le coin. D'abord à Chalabre dans l'Aude, rendez-vous le 21 juin pour le vide-grenier des sapeurs-pompiers du Kercorb à la gare. Une journée pour chiner, vendre et se balader dans une ambiance conviviale et familiale. Seulement 2 euros le mètre pour exposer. Il y aura également une restauration sur place le midi. Infos et réservations d'ailleurs au 06 27 33 59 05. Et puis direction Lavelanet à présent en Ariège le 27 juin. Pour pétanque ovalie avec le rugby Pays d'Olme. Un concours de pétanque ouvert à tous avec un joli objectif. L'équipe gagnante remportera un chèque pour l'école de rugby de son choix. Et l'ambiance commence dès la veille avec une soirée animée, avant le jour J avec la finale du Top 14 sur grand écran et des repas les deux soirs au boulodrome de Lavelanet. Pour vous inscrire, contactez Isabelle Lafont au 06 72 66 02 99 ou rendez-vous sur Google et Facebook avec Pétanque Ovalie.
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5: Pour vous accompagner en cette fin d'après-midi avec le grand bol d'air et les bons plans que vous nous envoyez sur notre application Pyrénées FM. Direction Igno dans les Pyrénées ariégeoises où le comité des fêtes vous donne rendez-vous ce samedi 20 juin pour une grande soirée festive sous la halle de Igno. Au programme, vide-grenier toute la journée, concours de pétanque à 14h et concert de Jackie Caillot à partir de 17h sur place, évidemment. Buvette, restauration avec Aligo Saucisse. Une belle occasion de chiner, de partager un bon moment convivial et de profiter de l'ambiance de Igno dans les Pyrénées ariégeoises. Voici Thérapie Taxi, c'est Phase, c'est toi, tu pars tout de suite.

0: Bonsoir à tous. Entrée en lice ce soir de deux favoris de la Coupe du Monde de foot, suite de la finale du championnat de France de basket, et un des favoris du Tour de France ne pourra pas compter sur l'un de ses lieutenants en juillet, c'est l'actu sport du jour. Le foot, dernier match ce soir et cette nuit de la première journée de la phase de groupe au Mondial. Le Portugal fait son entrée en lice face à la République démocratique du Congo. Dans le groupe K, toujours, l'Ouzbékistan affrontera la Colombie à 4h du matin. Et puis dans le groupe L, l'Angleterre joue son premier match de la compétition à 22h contre la Croatie. Enfin, à 1h du matin, le Ghana rencontrera le Panama. Le foot encore, l'OGC Nice a officialisé aujourd'hui un vaste remaniement de son organigramme. Claude Puel quitte son poste d'entraîneur, il sera remplacé par Olivier Pantaloni, c'est officiel. Quant à Maurice Cohen, il succède à Jean-Pierre River à la présidence du club azuréen. Et puis Michel Derzakarian, de retour sur le banc du FC Nantes. Le club officialise la signature de l'entraîneur qui s'est engagé pour les deux prochaines saisons. Les Canaris qui évolueront en Ligue 2 la saison prochaine. Le basket, un fauteuil pour deux, le Paris Basket et Monaco se retrouvent ce soir pour la deuxième manche des finales de Betclic Elite. Les Parisiens, qui ont pris le dessus dimanche dernier, mènent 1-0. Ce match 2 se déroule encore dans la capitale, ce soir à l'Adidas Arena, avant une nouvelle confrontation en principauté ce week-end. Du renfort dans le 15 de France, le pilier castré Loïs Guérois a rejoint aujourd'hui le groupe des Bleus, qui prépare le match amical contre l'Angleterre A. Il est le quatrième joueur du CO convoqué pour cette rencontre, qui se jouera vendredi soir à Vannes. Le rugby toujours, Johan Orabé prolonge à Bayonne. L'arrière arrivé à l'Aviron en 2022 vient de signer jusqu'en 2030 avec le club basque. En cyclisme, Wout Van Aert ne participera pas au prochain Tour de France qui s'élancera de Barcelone le 4 juillet prochain. Le Belge, vainqueur de la dernière étape sur les Champs-Élysées lors de la Grande Boucle 2025, n'est pas suffisamment remis d'une blessure à un coude. Le leader de l'équipe Visma Leasebike, Jonas Vingegaard, perd un équipier de poids. Bonne soirée.
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0: Avec Ed Sheeran et Azizam à l'instant sur Pyrénées FM.
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0: Allez, on termine cette émission avec un bon plan. Ce samedi 20 juin, direction Caldegas, près de Bourg-Madame. C'est en Cerdagne pour une journée placée sous le signe de la bonne humeur, avec une grande course de caisses à savon. Au programme, marché d'artisans, également producteurs, vide-grenier, restauration sur place et groupe de musique à partir de 20h. Une sortie familiale et festive à ne pas manquer dans les Pyrénées orientales. Et la fête, justement, elle continue, elle va démarrer même. La Bodega Pyrénées FM à partir de 19h. Juste après, les offres d'emploi. Très belle soirée.
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1: Et vous êtes prudent sur les routes de la région. On vous accompagne toutes et tous ici. Vous arrivez à Tarascon sur Ariège. Attention, n'oubliez pas le radar à la sortie de Tarascon en direction d'Ornolac-Ussat-les-Bains entre Aix et Mérins. Il y a aussi le radar. Et puis si vous partez vers le Pas de la Case après le carrefour de la Croisade, zone de travaux. Prudence aussi entre Porté Puy-Morin, c'est le col du Puy-Morin. Attention dans la traversée de Seyagouz. Levez le pied également dans la traversée de Marquichane, s'il vous plaît.
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3: Bonsoir à toutes et à tous. Les automobilistes commencent à entrevoir un possible répit à la pompe. Après plusieurs semaines de tensions sur les prix des carburants, une légère baisse est constatée dans certaines stations, avec des tarifs repassés sous la barre des 2 euros le litre. En toile de fond, des évolutions géopolitiques majeures, notamment autour d'un accord entre les États-Unis et l'Iran et d'une possible réouverture du détroit d'Ormuz, alimentent l'espoir d'un retour à des prix un peu plus stables. Mais sur le terrain, gérants de stations et consommateurs restent prudents, estimant que la normalisation des tarifs prendra du temps et dépendra encore fortement des marchés du raffinage. Direction l'Ariège maintenant, où la carte scolaire suscite de vives tensions dans plusieurs collèges. À Aix-les-Thermes et Lavelanet-Pasteur, parents d'élèves et élus contestent la suppression des classes annoncées dès la rentrée. À Aix, la fermeture d'une des deux sixièmes conduirait à des effectifs dépassant 30 élèves par classe, tandis qu'à Lavelanet, la perte d'une troisième est aussi dénoncée malgré le classement en éducation prioritaire. Les équipes éducatives pointent un déséquilibre et redoutent une dégradation des conditions d'enseignement. La ville de Carcassonne, sinon, a annoncé une baisse de sa dette, estimée à plus de 2 millions d'euros pour cette année. La municipalité présente cette baisse comme le résultat de sa stratégie de gestion financière. Christophe Barthès, maire de Carcassonne, revient sur cette annonce.
4: Cette année, on ne pouvait pas baisser les impôts. Nous baisserons les impôts sur la durée du mandat, comme nous l'avions proposé dans notre programme. La ville était endettée de 55 millions d'euros. De mémoire, nous allons déjà, dès cette année, pratiquement désendetter de 2 millions d'euros. Nous sommes quand même assez fiers de ça. Nous travaillons là-dessus avec mon adjoint aux finances. Nous tenons une des promesses que nous avions annoncées dans notre programme. On a serré la vis un peu sur un tas de choses. Mais vous savez, 13 000 euros par-ci, 75 000 euros par-là, 45 000 euros. Au final, on fera un bilan sur les premiers 6 mois, si vous le voulez bien. Vous verrez que nous avons économisé sur un tas de choses qui étaient obsolètes ou qui ne servaient à rien, oui, bien sûr.
3: Et des propos recueillis par Mélanie Ève. Direction Limoux maintenant, toujours dans l'Aude, où un cycle de conférences vient d'être lancé pour sensibiliser les habitants aux risques naturels et renforcer ce que les organisateurs appellent la culture du risque. Cette initiative de la communauté de communes du Limouxin et des Pyrénées-Audoises débute avec un focus sur les incendies de forêt dans un contexte de sécheresse plus fréquente et de végétation fragile. Les intervenants ont insisté sur la prévention, notamment le débroussaillement autour des habitations et la nécessité de mieux connaître les bons réflexe en cas d'aléa. Objectif, mieux préparer les habitants face à des risques jugés en hausse dans les années à venir. Et puis enfin, retour sur la Trobada. C'était le week-end dernier. Des centaines de randonneurs ont convergé vers le sommet du Canigou dans les Pyrénées catalanes. Chacun y dépose un fagot destiné à alimenter la flamme du Canigou, symbole des feux de la Saint-Jean. Depuis plusieurs vallées et même depuis la Catalogne Sud, les participants ont gravi la montagne, parfois à pied, parfois avec l'aide d'ânes ou de vélos. Cette tradition très ancrée dans la culture catalane précède la régénération de la flamme prévue dans les prochains jours avant sa descente vers les villages pour la célébration du 23 juin. Une mobilisation festive mais aussi parfois militante avec la présence de collectifs opposés à certains projets en haute montagne. C'est la fin de cette édition. Merci de l'avoir suivi.
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1: Et la météo, ça continue, hein. Toujours beaucoup de soleil, des températures élevées pour la saison. Demain, hein, je parle un peu comme aujourd'hui. Et toujours demain, des orages qui vont éclater sur nos montagnes, un peu comme aujourd'hui. Demain, des orages surtout du Pays Basque jusqu'en Ariège, en passant par le Comminges, le Couserans et la Bigorre. Pour les températures demain, il fera entre 21 et 35 degrés dans la région toulousaine. On prévoit entre 17 et 33 degrés en Couserans, à Saint-Girons, entre 15 et 31 degrés. Pour vous, à Bagnères de Luchon, Besançon, toujours demain, entre 16 et 34 degrés pour vous à Quillan et sur la haute vallée de l'Aude. Il fera demain entre 19 et 29 degrés à Perpignan.
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1: Bonsoir à tous. L'accord entre les États-Unis et l'Iran sera signé jeudi ou vendredi. Donald Trump l'assure ce soir au sortir du sommet du G7 à Évian. Il a été longtemps question de la situation au Moyen-Orient. Aujourd'hui, les sept puissances se sont félicitées de cet accord qui prévoit notamment l'arrêt de tous les combats et la réouverture du détroit d'Ormuz. Ce soir, Emmanuel Macron reçoit le président américain à Versailles pour un dîner à l'occasion du 250e anniversaire de l'indépendance des États-Unis. Dans le reste de l'actualité, en France, 35 degrés déjà aujourd'hui, jusqu'à 40 ce week-end. La France s'apprête à connaître un nouvel épisode de grosse chaleur. Dès demain midi, 26 départements du centre et de l'est seront placés en vigilance orange canicule par Météo France. Le phénomène va être renforcé par le solstice d'été dimanche qui va limiter le rafraîchissement nocturne, prévient Météo France. Et conséquence, le ministre de l'Éducation nationale, Édouard Geoffrey, a déclaré hier soir que certaines épreuves orales du bac pourraient être décalées la semaine prochaine. Le ministre annonce aujourd'hui que les candidats concernés seront prévenus au plus tard vendredi matin. Une nouvelle convocation leur sera envoyée. Une enseignante suspendue à Avignon. Elle est accusée d'avoir attaché un élève de CE2 à une chaise à l'aide d'une corde à sauter pendant tout un après-midi. Une plainte a été déposée par la mère de l'enfant. Une enquête administrative a été ouverte par les services de l'éducation nationale. Pas de conditions de détention assouplies pour Salah Abdeslam. Le ministre de la Justice, Gérald Darmanin, indique ce soir sur X que le Conseil d'État a rejeté la demande du terroriste, seul survivant du commando des attaques de Paris en novembre 2015. Le garde des Sceaux se félicite d'une victoire importante pour l'autorité de l'État. Et puis on a appris il y a quelques minutes la mort d'Éric Roy. L'entraîneur de Brest s'est éteint à l'âge de 58 ans ce mercredi, annonce sa famille. Il luttait depuis 3 ans et demi contre un cancer du pancréas. Éric Roy, qui avait rejoint le banc du Stade Brestois en 2023 et avait réussi l'exploit de les qualifier en Ligue des Champions. Très bonne soirée à tous.
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3: Il y a de plus en plus de contrebandiers entre la Principauté et la France. Ce constat, c'est la consul générale d'Encampe, Laura Mas, qui le dresse. Et le trafic concerne principalement, évidemment, le tabac. Rappelons que le pas de la case est sur la commune d'Encampe. La consul met en doute l'efficacité du plan choc déployé depuis novembre dernier pour endiguer cette criminalité. Certes, des mesures ont été mises en œuvre, dit-elle, mais l'image négative persiste. Elle confirme donc une récente recrudescence de la contrebande. Nous avions connu un hiver où l'activité avait fortement diminué, mais ces dernières semaines, nous avons constaté une forte augmentation du nombre de contrebandiers au pas de la case. La consul générale d'Encampe appelle à un renforcement de la coopération entre l'Andorre et la France pour lutter contre le trafic au pass. Tout autre chose avec les animaux qui se promènent dans les montagnes de la Principauté. Il y a quelques semaines, la présence d'un ours avait alerté les éleveurs. Voici qu'un loup est aussi venu découvrir la montagne andorrane. La détection ne remonte pas à aujourd'hui, mais l'image de la bête vient d'un piège photographique installé dans le cadre d'une étude scientifique. Selon les autorités, c'est la première fois que des images vidéo d'un loup sont disponibles en Andorre. Le ministère de l'Environnement, de l'Agriculture et de l'élevage qualifient cette présence d'isolée. Des contrôles de surveillance continuent. Les gardes forestiers poursuivent aussi leurs observations.
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1: Bonsoir à tous. Donald Trump reçu pour un dîner à Versailles par Emmanuel Macron ce soir. C'est à l'occasion du 250e anniversaire de l'indépendance des États-Unis. Un dîner qui vient ponctuer 3 jours de discussion à Évian, où les dirigeants du G7 étaient rassemblés pour évoquer la guerre en Ukraine et la situation au Moyen-Orient. L'accord passé entre les États-Unis et l'Iran a été salué par l'ensemble des pays membres. Il prévoit la fin des combats et la réouverture du détroit d'Ormuz. Il doit être signé jeudi ou vendredi, selon le président américain. Dans l'actualité également, des dépistages de drogue pour les ministres et les membres de leur cabinet. La mesure est voulue par le Premier ministre Sébastien Lecornu. Des dépistages inopinés et obligatoires de stupéfiants sous la forme de tests salivaires au sein de leur ministère. L'État ne peut pas mener une politique claire contre le narcotrafic sans s'imposer les mêmes exigences, précise Matignon. C'est une info au BFM TV. Le parquet de Paris fait appel de la relaxe d'un animateur périscolaire à Paris. Il était présenté devant la justice hier, soupçonné d'agression sexuelle sur mineurs. Le tribunal correctionnel de Paris a estimé dans son jugement que l'infraction n'était pas suffisamment caractérisée. Une enquête ouverte par le parquet d'Évreux dans l'Eure. Elle doit éclaircir les circonstances du décès d'un élève de 6 ans. Il s'est noyé dans une piscine de conches en Ouche lors d'une séance de natation avec sa classe. Une marche blanche pour lui rendre hommage aura lieu dans les prochains jours, affirme sa mère. Il va faire de plus en plus chaud jusqu'à dimanche en France. Dès demain, 26 départements seront placés en vigilance orange canicule à partir de midi, selon Météo France, principalement des territoires de l'Île-de-France et des régions de l'Est. La barre des 40 degrés pourrait être dépassée dimanche. Les températures resteront élevées la semaine prochaine. Et puis, il avait réussi l'exploit de qualifier Brest en Ligue des Champions en 2024. L'entraîneur brestois Éric Roy est décédé ce mercredi à l'âge de 58 ans. Sa famille annonce ce soir qu'il s'est éteint des suites d'un cancer du pancréas. Éric Roy, qui était également passé en tant que joueur à Nice ou encore à l'Olympique de Marseille. Très bonne soirée à tous.
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1: Bonsoir à tous. Donald Trump est arrivé à Versailles avec beaucoup de retard. Le président américain est reçu ce soir par Emmanuel Macron pour un dîner de travail entre les deux chefs d'État. Le locataire de la Maison-Blanche se dit enthousiaste à l'idée de cette soirée qu'il qualifie de fantastique. Ce dîner vient ponctuer trois jours de rassemblement du G7 à Évian, durant lequel la situation en Ukraine et au Moyen-Orient a été longuement abordée. Donald Trump a confirmé ce soir que l'accord avec l'Iran sera signé dans les prochaines 48 heures. L'actualité, c'est aussi ce nouvel épisode de chaleur qui touche la France et va prendre de l'ampleur à partir de demain. 26 départements du centre et de l'est de la France seront placés en vigilance orange canicule à partir de demain midi. L'Île-de-France est concernée. Le pic de l'épisode de chaleur n'est attendu que dimanche, selon Météo France. La barre des 40 degrés pourrait être franchie dans plusieurs régions. C'est aussi ce dimanche qu'a lieu la fête de la musique, le 21 juin, comme chaque année. On apprend ce soir que la préfecture de police a interdit le concert organisé par la France Insoumise. Il devait se tenir place de la République à Paris dimanche. La préfecture s'oppose à la venue de certains invités, comme le comité Adama et le rappeur Medine. Jean-Luc Mélenchon annonce faire appel de cette décision devant la justice. Le parquet de Paris fait appel de la relaxe d'un ex-animateur du périscolaire. Il comparaissait hier devant le tribunal correctionnel de Paris pour harcèlement sexuel sur 9 fillettes de 10 ans et agression sexuelle sur 3 d'entre elles. L'homme de 47 ans a été relaxé hier, le tribunal correctionnel estimant que l'infraction n'était pas suffisamment caractérisée. Le retour du Hellfest dès demain à Clisson en Loire-Atlantique, l'un des plus grands festivals de métal au monde, se déroule jusqu'à dimanche. Parmi les têtes d'affiche cette année, The Offspring, Deep Purple ou encore Iron Maiden. Et puis la suite de la Coupe du Monde de football avec cette nouvelle surprise en début de soirée. Le Portugal a été tenu en échec un partout face à la République démocratique du Congo. Et le programme continue avec le coup d'envoi qui vient d'être donné à Dallas entre l'Angleterre et la Croatie. Bonne soirée à tous.

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1: Bonsoir à tous, Donald Trump très content d'être à Versailles. Le président américain est reçu ce mercredi soir par le couple Macron pour un dîner de travail. Un dîner qui intervient au sortir de 3 jours de sommet du G7 à Évian. Ce mercredi après-midi, la situation au Moyen-Orient a été abordée, notamment les dirigeants des différentes puissances se sont félicités de l'accord passé entre l'Iran et les États-Unis. Un accord qui prévoit l'arrêt de tous les combats et la réouverture du détroit d'Ormuz. Il doit être signé ces prochaines 48 heures, selon Donald Trump. En France, une enseignante suspendue à Avignon. Elle est accusée d'avoir attaché un élève de CE2 à une chaise à l'aide d'une corde à sauter pendant tout un après-midi. Une plainte a été déposée par la mère de l'enfant. Une enquête administrative a été ouverte par les services de l'éducation nationale. Un rassemblement de soutien à l'enfant aura lieu ce jeudi soir dans le Vaucluse. Il va faire de plus en plus chaud jusqu'à dimanche en France. Dès demain, 26 départements seront placés en vigilance orange canicule à midi, selon Météo France, principalement des territoires de l'Île-de-France et des régions de l'Est. La barre des 40 degrés pourrait être dépassée dimanche. Les températures resteront élevées la semaine prochaine. Et en prévision de cette vague de chaleur, le ministre de l'Éducation nationale, Édouard Geoffrey, pourrait reporter les épreuves orales du bac prévues en début de semaine prochaine. Une décision sera prise au plus tard vendredi matin. Les élèves pourraient recevoir de nouvelles convocations. Vague de contestation, justement, chez les lycéens. Alors que les épreuves écrites du bac s'achèvent, elles, des pétitions ont été lancées face à des sujets jugés trop difficiles par les candidats. L'épreuve anticipée de mathématiques des premières est concernée, tout comme celle de spécialité de physique-chimie pour les terminales. Ils demandent une correction bienveillante et une valorisation des raisonnements engagés. Et puis le retour de Naf Naf et Jennifer. Le groupe breton Beaumanoir, leader français du prêt-à-porter, annonce relancer les deux enseignes de textiles. Ce sera dès le mois de septembre pour Naf Naf. Aucune date encore concernant Jennifer. Très bonne soirée à tous.

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1: Bonsoir à tous. Donald Trump à Versailles ce mercredi soir. Le président américain a été accueilli par le couple Macron pour un dîner de travail. Le locataire de la Maison Blanche s'est dit être content de cette soirée organisée à l'occasion du 250e anniversaire de l'indépendance des États-Unis. L'histoire scelle les amitiés des peuples, a écrit de son côté Emmanuel Macron sur X. Ce dîner qui se tient également au sortir de 3 jours de sommet du G7 à Évian, auquel les 2 chefs d'État ont évidemment pris part. Ce mercredi, les dirigeants des 7 puissances se sont félicités de l'accord finalisé entre les États-Unis et l'Iran. Donald Trump a confirmé que l'accord devrait être signé ces prochaines 48 heures. Dans le reste de l'actualité, le parquet de Paris fait appel de la relaxe d'un ex-animateur du périscolaire. Il comparaissait hier devant le tribunal correctionnel de Paris pour harcèlement sexuel sur 9 fillettes de 10 ans et agression sexuelle sur 3 d'entre elles. L'homme de 47 ans a été relaxé, le tribunal correctionnel estimant que l'infraction n'était pas suffisamment caractérisée. Un accord trouvé contre l'ultra fast fashion. Réunis en commission mixte paritaire hier, 7 députés et 7 sénateurs ont trouvé un accord sur la proposition de loi visant à enrayer l'essor de la fast fashion. Une loi portée par la députée Horizon Anne-Cécile Violent depuis 2 ans. Vote final sur ce texte prévu fin juin. Ce nouvel épisode de chaleur qui touche la France et va prendre de l'ampleur à partir de ce jeudi. 26 départements du centre et de l'est de la France seront placés en vigilance orange canicule à partir de midi. L'Île-de-France est concernée. Le pic de l'épisode de chaleur n'est attendu que dimanche. La barre des 40 degrés pourrait être franchie dans plusieurs régions. C'est aussi dimanche qu'a lieu la fête de la musique. La préfecture de police de Paris interdit le concert organisé par la France Insoumise. Il devait se tenir place de la République. Jean-Luc Mélenchon annonce faire appel de cette décision devant la justice. Et puis le coup d'envoi du Hellfest ce soir à Clisson en Loire-Atlantique. 280 000 festivaliers avaient participé à l'édition 2025. Parmi les têtes d'affiche cette année, Deep Purple ou encore The Offspring. Très bonne soirée à tous.
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1: Bonsoir à tous. Donald Trump était à Versailles. Hier soir, le président américain était reçu par Emmanuel Macron pour un dîner de travail entre les deux chefs d'État. Le locataire de la Maison-Blanche s'est dit enthousiaste à l'idée de cette soirée qu'il a qualifiée de fantastique. Ce dîner est venu ponctuer 3 jours de rassemblement du G7 à Évian, durant lequel la situation en Ukraine et au Moyen-Orient a été longuement abordée. Donald Trump a confirmé hier soir que l'accord avec l'Iran serait signé dans les prochaines 48 heures. Dans le reste de l'actualité, 35 degrés déjà hier, jusqu'à 40 ce week-end, la France s'apprête à connaître un nouvel épisode de grosse chaleur. Dès ce midi, 26 départements du centre et de l'est seront placés en vigilance orange canicule par Météo France. Le phénomène va être renforcé par le solstice d'été dimanche, qui va limiter le rafraîchissement nocturne, prévient Météo France. Et conséquence, le ministre de l'Éducation nationale, Édouard Geoffrey, a déclaré mardi soir que certaines épreuves orales du bac pourraient être décalées la semaine prochaine. Le ministre annonce que les candidats concernés seront prévenus au plus tard vendredi matin. Une nouvelle convocation leur sera envoyée. Une enquête ouverte par le parquet d'Évreux dans l'Eure. Elle doit éclaircir les circonstances du décès d'un élève de 6 ans. Il s'est noyé dans une piscine de Conches-en-Ouche lors d'une séance de natation avec sa classe. La mère de la victime affirme qu'une marche blanche sera organisée ces prochains jours pour lui rendre hommage. Pas de conditions de détention assouplies pour Salah Abdeslam. Le ministre de la Justice, Gérald Darmanin, a indiqué hier soir sur X que le Conseil d'État a rejeté la demande du terroriste, seul survivant du commando des attaques de Paris le 13 novembre 2015. Le garde des Sceaux se félicite d'une victoire importante pour l'autorité de l'État. Et puis il avait réussi l'exploit de qualifier Brest en Ligue des Champions en 2024. L'entraîneur brestois Éric Roy est décédé hier à l'âge de 58 ans. Sa famille annonce hier soir qu'il s'est éteint des suites d'un cancer du pancréas. Éric Roy était également passé en tant que joueur à Nice ou encore à l'Olympique de Marseille. Très bonne soirée à tous.

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1: Bonsoir à tous, Donald Trump très content d'être à Versailles. Le président américain est reçu ce mercredi soir par le couple Macron pour un dîner de travail. Un dîner qui intervient au sortir de 3 jours de sommet du G7 à Évian. Ce mercredi après-midi, la situation au Moyen-Orient a été abordée, notamment les dirigeants des différentes puissances se sont félicités de l'accord passé entre l'Iran et les États-Unis. Un accord qui prévoit l'arrêt de tous les combats et la réouverture du détroit d'Ormuz. Il doit être signé ces prochaines 48 heures, selon Donald Trump. En France, une enseignante suspendue à Avignon. Elle est accusée d'avoir attaché un élève de CE2 à une chaise à l'aide d'une corde à sauter pendant tout un après-midi. Une plainte a été déposée par la mère de l'enfant. Une enquête administrative a été ouverte par les services de l'éducation nationale. Un rassemblement de soutien à l'enfant aura lieu ce jeudi soir dans le Vaucluse. Il va faire de plus en plus chaud jusqu'à dimanche en France. Dès demain, 26 départements seront placés en vigilance orange canicule à midi, selon Météo France, principalement des territoires de l'Île-de-France et des régions de l'Est. La barre des 40 degrés pourrait être dépassée dimanche. Les températures resteront élevées la semaine prochaine. Et en prévision de cette vague de chaleur, le ministre de l'Éducation nationale, Édouard Geoffrey, pourrait reporter les épreuves orales du bac prévues en début de semaine prochaine. Une décision sera prise au plus tard vendredi matin. Les élèves pourraient recevoir de nouvelles convocations. Vague de contestation justement chez les lycéens. Alors que les épreuves écrites du bac s'achèvent, elles, des pétitions ont été lancées face à des sujets jugés trop difficiles par les candidats. L'épreuve anticipée de mathématiques des premières est concernée, tout comme celle de spécialité de physique-chimie pour les terminales. Ils demandent une correction bienveillante et une valorisation des raisonnements engagés. Et puis le retour de Naf Naf et Jennifer. Le groupe breton Beaumanoir, leader français du prêt-à-porter, annonce relancer les deux enseignes de textiles. Ce sera dès le mois de septembre pour Naf Naf. Aucune date encore concernant Jennifer. Très bonne soirée à tous.
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